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0: Bonjour à tous. L'enquête avance après le passage à tabac d'un policier en civil à Belfort en marge des manifestations lycéennes. Plusieurs personnes soupçonnées d'avoir participé à cette agression ont été identifiées selon le procureur. BFM TV précise ce matin que deux nouveaux individus ont été interpellés et placés en garde à vue. Dans le même temps, le 6 octobre sera un point de départ. Ce sont les mots de Jean-Luc Mélenchon à l'approche de la grande manifestation prévue mardi en France. Alors que les organisations lycéennes appellent à poursuivre les blocages, de nombreux syndicats devraient se joindre au mouvement de contestation. Le leader insoumis appelle à s'organiser pour accompagner cette période de mobilisation. Marine Le Pen, elle, maintient totalement sa confiance en Jordan Bardella, le président du Rassemblement National, accusé par Mediapart d'avoir écrit des messages antisémites en 2013. C'est ce qu'a fait savoir la candidate à la présidentielle dans une courte déclaration à la Tribune dimanche. Première réaction de Marine Le Pen depuis les nouvelles révélations du journal d'investigation qui a publié des éléments d'authentification des écrits de Jordan Bardella. Qui arrivera à se démarquer à quelques jours du premier tour? Les 5 candidats à la primaire de la gauche social-démocrate s'affrontent ce soir lors d'un tout dernier débat télévisé. Raphaël Glucksmann, Olivier Faure, Ségolène Royal, Jérôme Guedj et Emmanuel Morel vont tenter de tirer leur épingle du jeu alors qu'à gauche, l'insoumis Jean-Luc Mélenchon est toujours en tête des sondages. Deux départements placés en vigilance orange, pluie, inondation, l'Aude et les Pyrénées-Orientales. Des cumuls de pluie allant de 80 à 120 mm, voire 160 localement sont attendus. Le sport avec du rugby, d'abord, et le Stade Toulousain en tête du championnat ce matin. Les hommes du Gomola se sont imposés 8-7 seulement hier soir sur la pelouse de Castres, avec une équipe largement remaniée avec beaucoup de jeunes pour ce match de la 5e journée de Top 14. Et puis en tennis, la suite des quarts de finale de l'ATP 500 de Tokyo, Arthur Fils affronte ce matin le monégasque Valentin Vacherot. Voilà pour l'info, très belle journée.
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Il y en aura pour tous les goûts et tous les besoins à ce Ville-Maison au 32 rue de la Gare à Ségri le samedi 3 et dimanche 4 octobre. L'association des Bercons organise sa traditionnelle fête de la pomme le dimanche 4 octobre à l'ancienne gare de Ségri. Cette journée sera placée sous le signe de l'agriculture d'autrefois et du patrimoine rural et elle aura lieu cette année sur le thème du bois. Au programme, exposition démonstration agricole à l'ancienne, démonstration de fabrication de cidre, démonstration d'ensilage de maïs et battage de trèfle à l'ancienne, animation commerciale et artisanale avec des entreprises locales, animation pour les enfants, fabrication de fouasse dans un four à bois mobile, de grenier avec emplacement gratuit, rando, cyclo, moto et mobilette rétro, restauration sur place, moules frites, boudin noir ou rôti de porc pour une participation de 15€ par adulte, 8€ pour les enfants, vente de pommes, crêpes, jus de pommes, vinaigre et boudin. L'entrée sera libre à cette fête de la pomme. À Ségri le dimanche 4 octobre, on vous attend nombreux. Thé dansant à Saint-Longis-les-Mortagnes, le club La Joie de Vivre vous invite à vous lancer sur la piste de danse pour un après-midi musical et chaleureux le dimanche 4 octobre de 14h à 19h à la salle polyvalente de Saint-Longis-les-Mortagnes, route de Mamers. L'orchestre Jean-Michel Olivier animera ce rendez-vous dansant du club de La Joie de Vivre le dimanche 4 octobre. Venez partager un moment de convivialité. Réservation au 06 69 07 93 87 ou au 06 40 08 61 73. Le dimanche 4 octobre, Génération Mouvement de Saint-Pierre-Denis participe à Octobre Rose et vous invite à son thé dansant de 14h à 19h à la salle Casati de Saint-Pierre-Denis, un thé dansant animé par Thierry Simon. L'entrée est à 7€, les bénéfices seront reversés à la recherche sur le cancer. Plus d'informations sur ce thé dansant pour Octobre Rose le 4 octobre à Saint-Pierre-Denis au 06 51 87 51 44 ou au 06 22 86 75 93.

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venez danser avec le club Génération Mouvement. Vous aimez danser et passer un bon moment en musique. Le club Génération Mouvement de Bonnétable vous invite à son bal le lundi 5 octobre de 14h à 19h à la salle Mélusine de Bonnétable. Ce rendez-vous dansant à Bonnétable le lundi 5 octobre sera animé par Patrick Caron. Ambiance conviviale, que vous veniez entre amis ou pour faire de nouvelles rencontres, la piste vous attend nombreux. Concours de belote à la mêlée à Marolles-les-Brous. Amateurs de cartes et de convivialité, venez tenter votre chance. Le club Génération Mouvement de Marolles-les-Brous vous donne rendez-vous pour son concours de belote le mardi 6 octobre à 14h. Ouverture des portes dès 13h30. Rendez-vous à la salle B1, salle Jean de la Fontaine de Marolles-les-Brous. Participation de 8€ par joueur. Ce concours se déroulera avec annonce. Un lot garanti pour chaque participant. Venez passer un bel après-midi à ce concours de belote à la mêlée à Marolles-les-Brous le mardi 6 octobre. Renseignement 07 71 11 44 83. Concours de tarot à Neufchâtel en Saônois. Le club Génération Mouvement Persaigne Saônois vous invite à son concours de tarot le jeudi 8 octobre à la salle des fêtes de Neufchâtel en Saônois. Ouverture des portes à 13h pour un début de concours à 14h. Inscription fixée à 8€. Un lot à chaque participant. Premier lot en espèces 30€. Deuxième 25€. Troisième 20€. Quatrième 15€. Et 10€ pour le cinquième lot. Sur place, vente de crêpes, le verre de l'amitié vous sera offert à l'issue de la rencontre pour clôturer l'après-midi dans la convivialité. Venez nombreux à ce concours de tarot à Neufchâtel-en-Saônois le jeudi 8 octobre. Le vendredi 9 octobre, le club Génération Mouvement de Ségris organise un concours de belote par équipe avec annonce à la salle des fêtes de Ségris. Ouverture des portes dès 13h30, engagement 8€ par joueur. Un lot sera offert à chaque participant à ce concours de belote organisé par le club Génération Mouvement de Ségris le vendredi 9 octobre. Le dimanche 11 octobre, danse, amitié, convivialité avec le club Génération Mouvement de Conly qui vous propose son bal d'automne de 14h à 19h à la salle des fêtes de Conly. Ce thé dansant du dimanche 11 octobre à Conly sera animé par Thierry Lefebvre. Venez nombreux, n'hésitez pas à venir avec vos amis. Cet après-midi est pour vous. L'entrée est fixée à 8€. Un goûter offert, une boisson et un pain au chocolat. Contactez Martine au 02 43 24 86 19 ou au 06 37 99 47 40. Bal d'automne à Conly le dimanche 11 octobre. Le dimanche 11 octobre, le club Génération Mouvement de Beaumont-sur-Sarthe organise son thé dansant à partir de 14h à la salle des fêtes de Beaumont-sur-Sarthe. L'orchestre de Nicolas Devoir animera ce rendez-vous dansant à Beaumont-sur-Sarthe le dimanche 11 octobre. Les réservations sont possibles au 06 01 81 21 42. Le dimanche 11 octobre, l'association Accordéon Musette vous invite à leur thé dansant qui se déroulera de 14h à 19h à la salle Maison du Temps Libre de Bazoches-sur-Ouenne animée par l'orchestre Marcel Pelletier. Plus d'informations au 06 72 14 73 79. Concert d'automne, l'Harmonie de Beaufait invite le public à célébrer la nouvelle saison lors de son traditionnel concert d'automne le dimanche 11 octobre à 15h à la salle polyvalente de Beaufait. Pour cette édition, les musiciens locaux partageront la scène avec les membres d'orchestre des Cadets, un programme riche et convivial réunissant les sonorités des cuivres et des bois. Ce rendez-vous musical promet un après-midi chaleureux adapté à tous les publics et aux mélomanes de la région. Rendez-vous le dimanche 11 octobre à 15h à la salle polyvalente de Beaufait. L'entrée est gratuite.
L'association de pêche de Courcité organise un lâcher de truites le samedi 10 octobre. Déversement de 70 kg de truites portions et 30 kg de grosses truites. L'accès au plan d'eau de Courcité se fera à partir de 7h15 pour un début de la pêche à 8h. Restauration possible sur place. Casse-croûte, galettes, saucisses, frites. Pour tout renseignement sur cette journée lâcher de truites à Courcité le samedi 10 octobre, adressez-vous au 07 87 04 91 85. Le dimanche 11 octobre à Sougé-le-Ganelon, Super Loto organisé par la Truite des Alpes Mancelles à la salle polyvalente de Sougé-le-Ganelon à 14h, ouverture des portes à 12h. Ce loto sera animé par Annick Dutertre. Loto doté de 3000 euros de lot, de nombreux bons d'achat, dont un bon d'achat d'une valeur de 600 euros pour le Super Lot. Autre bon d'achat d'une valeur de 25 à 150 euros, caddie et panier garni, vol en montgolfière et nombreux autres lots. Partie spéciale Loto Plus pour des bons d'achat d'une valeur de 50, 100 et 200 euros. Un carton sera offert à chaque joueur à ce loto du dimanche 11 octobre à Sougé-le-Ganelon organisé par la Truite des Alpes Mancelles. Le dimanche 11 octobre à 17h à Ancine, l'association des Amis de l'Orgue d'Ancine vous propose un concert en l'église Saint-Pierre et Saint-Paul. Entretenu par les facteurs d'orgue compétents, l'orgue d'Ancine, restauré à l'identique et garde son timbre romantique, aidé chaque année par l'équipe municipale, l'association des Amis de l'Orgue d'Ancine organise leur concert d'automne ce dimanche 11 octobre à 17h. Pour la première fois, c'est un quatuor qui animera ce concert, composé donc de quatre musiciens, Thibaut Bitchenet à l'orgue, Patrick Grandin à la flûte à bec, Ouliana Descamps

À Lignières-la-Carrel, le club Génération Mouvement de Lignières-la-Carrel vous donne rendez-vous le lundi 12 octobre à la salle des fêtes pour un après-midi dansant animé par Bruno Buon. Ouverture des portes à 13h30, l'entrée est fixée à 8 euros, un goûter vous sera servi à la pause, apéritif offert pour clôturer la journée. Renseignements et réservations auprès de Nelly Roussel au 07 89 42 92 90 ou au 06 87 68 37 18. Venez passer un moment chaleureux et musical le lundi 12 octobre à ce thé dansant à Lignières-la-Carrel. Concours de belote à Mont-Saint-Jean. Le club Génération Mouvement de Mont-Saint-Jean vous donne rendez-vous le mardi 13 octobre à la salle polyvalente de Mont-Saint-Jean, rue Mathurin-Pathier, pour leur concours de belote.

féminin, un lot surprise non cumulable avec les trois premiers lots, un lot de viande à chaque équipe de ce concours de belote du club Génération Mouvement de Mont-Saint-Jean le mardi 13 octobre. Concours de belote organisé par le club du 3e printemps le jeudi 15 octobre. Amateurs de cartes et de convivialité, venez passer un bel après-midi placé sous le signe de la bonne humeur le jeudi 15 octobre à la salle Maison du Temps Libre, rue de la Plaine à Bazoches-sur-Ouenne. Début du concours à 14h, ouverture des portes dès 13h, participation de 8€ par joueur, goûter offert à l'ensemble des participants et un lot pour chaque joueur. Venez tenter votre chance et partager un moment chaleureux à Bazoches-sur-Ouenne à ce concours de belote le jeudi 15 octobre. Renseignements et inscriptions au 06 33 84 14 39. Le jeudi 15 octobre à Neufchâtel-en-Saunois, le club Génération Mouvement de Neufchâtel-en-Saunois vous invite à son thé dansant, un après-midi convivial pour danser, se retrouver et partager de bons moments à la salle polyvalente de Neufchâtel-en-Saunois de 14h à 19h. Thé dansant animé par Bruno Leblanc. Entrée 8€ avec une viennoiserie, le verre de l'amitié, ouvert à tous, seul, en couple ou entre amis. Venez nombreux partager un moment chaleureux dans une ambiance festive et conviviale à Neufchâtel-en-Saunois le jeudi 15 octobre. Plus d'informations au 06 47 84 90 83. Jeudi 15 octobre à Nogent-le-Bernard, thé dansant organisé par le club Génération Mouvement de Nogent-le-Bernard à 14h à la salle du Petit Nogent, rue de Villeneuve. La salle est climatisée. Les réservations sont possibles 3 jours à l'avance, maximum 12 personnes par table. Contactez Monsieur Badet au 06 23 86 37 15, au 02 43 29 39 55. L'entrée est fixée à 9€. Un goûter, gaufre ou salade de fruits ou glace à la mangue vous sera offert. Rendez-vous à tous à Nogent-le-Bernard pour ce thé dansant du jeudi 15 octobre, animé par Nicolas Devoir. Vendredi 16 octobre, concours de belote par équipe avec annonce organisé par le club Génération Mouvement d'Assélebouane à 14h à la salle Henri Bizot d'Assélebouane. L'ouverture des portes se fera dès 13h30. L'engagement est fixé à 8€ par joueur. Un lot de viande récompensera chaque participant à ce concours de belote par équipe avec annonce organisé par le club Génération Mouvement d'Assélebouane vendredi 16 octobre. Le samedi 17 octobre, le comité des fêtes de Bonne Étable vous propose une soirée dansante à partir de 19h à la salle Mélusine de Bonne Étable, animée par l'orchestre L'Essentiel. Menu complet marmite sartoise pour une participation de 25€ élaboré par le traiteur de Brionne-les-Sables au Bon Laboureur. Menu enfant moins de 12 ans à 10€. Réservation de vos places pour cette soirée dansante à Bonne Étable organisée par le comité des fêtes avant le 12 octobre auprès de Maurice Guilherme au 06 88 94 07 56 ou Didier Provost au 06 71 87 39 08. Le repas dansant de l'Union nationale des combattants de Saint-Command-Véret le samedi 17 octobre de 12h à 19h à la salle Atlantis de Saint-Command-Véret. Au programme de cette journée, un menu savoureux concocté par le célèbre traiteur Winter de Bonne Étable, une ambiance conviviale sur la piste avec l'orchestre de Jean-Michel Olivier, participation pour les non-adhérents 35€, participation pour les adhérents UNC 32€, les places étant limitées. Ne tardez pas à réserver la vôtre pour profiter de ce repas dansant organisé par l'Union nationale des combattants de Saint-Command-Véret le samedi 17 octobre. Réservation au 06 81 57 22 61. Le samedi 17 octobre à Beaumont-sur-Sarthe, l'auto organisé par l'association Animation Belmontaise, l'auto avec Consolante à la
salle Loisiriculture animée par Ludo. L'ouverture des portes se fera à 18h, début des jeux à 20h. De nombreux lots à gagner, dont des cartes cadeaux d'une valeur de 30 euros, 60 euros, 80 euros, une carte cadeau d'une valeur de 100 euros, 150 euros, 200 euros et 800 euros pour le super lot. Caddie garni, lot apéritif, panier garni, partie spéciale Loto Plus pour des cartes cadeaux d'une valeur de 80, 100 et 200 euros. Deux parties enfants pour des cartes cadeaux d'une valeur de 30 euros. Deux parties spéciales pour des cartes cadeaux d'une valeur de 100 euros. Ce loto du samedi 17 octobre à Beaumont-sur-Sarthe se déroulera avec Consolante. Les réservations sont conseillées au 06 27 49 62 48. Première édition du concours de puzzle à Sougé-le-Gannon. L'association Alpes-Mancelles dans l'Europe, comité de jumelage, organise la première édition de son concours de puzzle le dimanche 18 octobre à partir de 13h à la salle polyvalente de Sougé-le-Gannon. Deux épreuves sont proposées, binôme enfant, puzzle de 300 pièces, binôme adulte, enfant et adulte, puzzle de 500 pièces. Les places étant limitées, les inscriptions sont ouvertes dès à présent via la plateforme Yapla, accessible en scannant le QR code sur l'affiche de l'événement. Exceptionnellement, une inscription pourra se faire par téléphone uniquement le soir entre 18h30 et 20h30 au 07 82 07 44 06. Seul un paiement immédiat pourra valider l'inscription. Un soft sera offert par équipe pour toute inscription effectuée avant le 30 septembre. De nombreux lots sont à gagner et chaque équipe repartira également avec le puzzle réalisé lors de l'épreuve. Les organisateurs invitent petits et grands amateurs de puzzle comme simples curieux à venir relever le défi le dimanche 18 octobre à la salle polyvalente de Sougé-le-Gannon et partager un agréable moment en famille ou entre amis. Une organisation de l'association Alpes-Mancelles dans l'Europe, le comité de jumelage.

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Octobre Rose à Fresnay-sur-Sarthe le dimanche 18 octobre de 14h à 18h. À cette occasion, l'association Le Repère organise une marche solidaire au départ à 15h d'escale, marche de 3 à 4 km pour une participation de 3 euros, parcours libre à votre rythme, chasse au trésor pour les enfants, parcours non accessible aux PMR et aux poussettes. L'intégralité des fonds seront reversés à la Fondation ARC pour la recherche sur le cancer. Marche solidaire dans le cadre d'Octobre Rose, organisée par Le Repère le dimanche 18 octobre à Fresnay-sur-Sarthe. Le dimanche 18 octobre à Cherizay, le club Génération Mouvement de Cherizay vous invite nombreux à participer à son loto qui se déroulera à partir de 14h à la salle polyvalente 1 bis de l'ancienne école. Ouvert à tous, ouverture des portes à 13h, ce loto sera animé par Ludo. Nombreux bons d'achat, dont 3 bons d'achat d'une valeur de 40 euros, 3 bons d'achat d'une valeur de 80 euros, un bon d'achat d'une valeur de 100 euros, 150 euros et 300 euros pour le super lot, panier garni et nombreux autres lots. 3 parties spéciales Loto Plus pour des bons d'achat d'une valeur de 50, 100 et 150 euros. Une petite restauration est prévue sur place. Un carton sera offert à chaque joueur. Possibilité de réserver au 06 74 38 96 61 pour participer à ce loto du dimanche 18 octobre à Cherizay. Les places réservées seront bloquées jusqu'à 13h30. Ensuite, elles seront redistribuées. Le jeudi 12 octobre à Saint-Georges-le-Gautier, le club Génération Mouvement de Saint-Georges-le-Gautier organise son bal de 14h à 19h à la salle polyvalente de Saint-Georges-le-Gautier. L'entrée est fixée à 6 euros plus 2 euros pour une viennoiserie et le verre de l'amitié. Ce rendez-vous dansant à Saint-Georges-le-Gautier le jeudi 22 octobre est ouvert à tous. Venez nombreux. Le dimanche 25 octobre, l'association Accordéon Musette vous invite à leur thé dansant qui se déroulera de 14h à 19h à la salle Maison du Temps Libre de Bazoches-sur-Ouenne animée par l'orchestre Marcel Pelletier. Plus d'informations au 06 72 14 73 79. Saint-Comme-en-Véret, chanson plus Bifio retire sa révérence avec son ultime spectacle Au revoir et merci. Le centre culturel et d'animation du Véret accueille le célèbre trio humoristique et musical Chanson plus Bifluoré pour une soirée spectacle exceptionnelle le vendredi 13 novembre à 20h30 à la salle Atlantis de Saint-Comme-en-Véret. Après des décennies de succès, de parodies savoureuses et de chansons humoristiques, le groupe présente son spectacle de tournée d'adieu Au revoir et merci, mise en scène par Marinette Maignan, une occasion unique pour le public sartois de retrouver sur scène l'énergie, le grain de folie, l'élégance poétique de ce trio incontournable de la chanson française. Rendez-vous le vendredi 13 novembre à 20h30 à la salle Atlantis de Saint-Comme-en-Véret. Place assise, placement libre, tarif 22 euros par personne, tarif réduit 16 euros, gratuit pour les moins de 10 ans. La réservation est vivement recommandée en raison du nombre de places limitées pour participer à ce spectacle du vendredi 13 novembre à Saint-Comme-en-Véret avec chanson plus Bifluoré. Réservation de vos places au Centre culturel du Véret au 02 43 97 0205 auprès de l'office de tourisme du Maine-Saunois au 02 43 97 60 63 ou sur la plateforme Hello Asso, page Centre culturel et d'animation du Véret. Spectacle Shen Yun le jeudi 4 mars 2027. Départ depuis Fresnay-sur-Sarthe pour participer à cette sortie. Spectacle Shen Yun à Tours. Participation de 215 euros, tout compris par personne, comprenant le transport en autocar de tourisme, le déjeuner au restaurant
et l'entrée au spectacle à 15h au Palais des Congrès de Tours. Une explosion de couleurs et de sons, la culture chinoise en pleine efflorescence, le gong résonne, le rideau se lève, une scène céleste se déploie juste sous vos yeux, des fées émergent d'une mer de nuages tourbillonnants, des cavaliers mongols parcourent des prairies aussi vastes que le ciel, des histoires classiques d'amour et de tourments, d'humour et d'actes héroïques prennent vie devant vous. Vous serez émerveillé de voir à quel point la culture classique chinoise peut être éclatante, passionnante et profonde. Départ et retour depuis Fresnay-sur-Sarthe en voyage organisé. Plus d'informations au 06 77 66 04 31. Spectacle Shenyun le jeudi 4 mars pour une participation de 215 € par personne.

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0: des marguerites. Oh, que c'est beau des marguerites. Qu'est-ce que vous en pensez, chers amis auditeurs? Bonjour à tous et à toutes. Bienvenue sur le 106.3 FM, votre radio du Nord-Sarthe. Mais bien entendu, qu'est-ce qu'il y a de mieux que de trouver du monde dans cette radio qui s'est située à Saint-Ouen-de-Maimbry le dimanche matin? Vous voulez savoir qui c'est qu'il y a? Eh ben, je vous le dirai pas. Venez nous voir, un site Pierre Morin à Saint-Ouen-de-Maimbry. Venez partager un petit moment de plaisir, de convivialité dans, allez, 40 minutes, 45 minutes. Allez, on s'enfile un petit café ensemble.
1: Qu'est-ce qu'on leur a fait?
0: Alors, qu'est-ce qu'on vous a fait? Vous pouvez me le dire?
1: Pour qu'il refuse de me programmer.
0: Et tout le monde a le droit d'être programmé. En tout cas, bonjour les filles, bonjour Claudine, bonjour Martine et bonjour Jacqueline.
2: Bonjour Stéphane.
0: Alors les filles, ça va ce matin?
3: Oui. Et bonjour à tous nos auditeurs. Effectivement, on va rester masqués ce matin, Stéphane. On
0: alors,
3: sera pas.
0: Oui, bah oui, Facebook, il est pas d'accord avec nous. Hein. On vous l'a dit, il y a eu des changements informatiques toute la semaine depuis 15 jours. Et donc, bien entendu, il faut reconfigurer tout cela. Et donc, on fait confiance à notre ami Michael pour nous relancer ça. Sinon, il va savoir comment je m'appelle. En tout cas, une chose est sûre, c'est que ce matin, vous m'appelez pas Stéphane, vous m'appelez Charlie, avec ses trois drôles de dames.
1: Oh, oh, oh. Les en remercions. Sans eux, vous ne connaîtriez plus nos chansons.
0: Et qu'est-ce que vous avez pensé si on commençait maintenant?
4: Bah, tout à fait.
0: C'est parti? Allez, c'est parti. Oui, allô? Allô?
5: Oui?
0: Oui?
5: Oui? Bonjour.
0: Bonjour. Tiens, ça fonctionne en fait. Ah, oh, c'est bien.
5: C'est Marie-Françoise.
0: Oui, bon, oui, non, excuse-moi Marie-Françoise, je faisais la remarque qu'on avait à nouveau les numéros de téléphone des gens qui nous appelaient. C'est ah ça oui. L'avantage de changer l'informatique, c'est que notre informaticien nous a remis ça en place, c'est bien. Alors bonjour Marie-Françoise, comment vas-tu?
5: Bah, ça va bien.
0: Et puis alors là, t'es heureuse, là, t'es la première à appeler, t'es bien là.
5: Ah bah ça c'est sûr, et encore j'ai été chercher mon pain à Marolles.
0: Ah oui. Ah, bon. Ah, t'as été chercher ton pain sur la place de l'église?
5: Non, parce qu'ils doivent avoir des problèmes avec leur petit, c'est fermé.
0: Ah, dommage. C'est donc, après, quand tu iras le dimanche matin acheter ton pain à cet endroit-là, tu feras 20 mètres de plus si tu seras dans les locaux, 20 mètres de plus si tu seras dans les locaux de Radio Provençal.
5: Ah, voilà, je sais. Bon, alors, bonjour Charlie, puisque

0: Un bon dimanche.
1: Oui, toi aussi, amuse-toi bien.
2: Bon dimanche.
3: Allô?
1: Oui, allô, Jocelyne, on t'écoute.
3: Bonjour, Jacqueline.
2: Bonjour, Jocelyne.
3: Rebonjour.
2: Oui, rebonjour, effectivement. Tu étais un petit peu trop matinale ce matin.
1: Ah, mais Jocelyne est toujours d'attaque.
3: Bonjour, bonjour, Martine.
4: Bonjour, Jocelyne.
3: Ça va, t'es ton chien?
4: Ah, t'es mignonne, oui, il va beaucoup mieux, je te remercie.
3: Parce qu'il était opéré, hein?
4: Oui, oui, oui, je t'ai raconté. Donc, il va bien, merci.
3: Bon. Il mange bien?
4: Oui, il mange bien, il dort bien, tout fonctionne.
3: ça, c'est bien.
4: Voilà, allez, fais ta dédicace, Jocelyne.
3: Il peut aussi, bonjour Claudine.
5: Bonjour Jocelyne.
3: J'ai bâti que Claudine.
5: Ça va Jocelyne.
3: Michel, ça va t'y?
5: Oui, oui, il t'écoute. Il écoute la radio, il t'écoute.
2: Tu peux lui dire bonne fête à Michel, radio. C'était sa fête cette semaine.
3: Bonne fête, Michel.
1: Voilà. Là, c'est sûr qu'il t'a entendu.
3: Il a... Michel, là.
1: Ouais, ouais.
3: Je dis bonne fête à Michel de la radio.
1: Mm-hmm.
3: Une dédicace pour Jacqueline et Stéphane.
1: Ah.
3: Une dédicace pour Martine et.
1: Et Thibaut.
3: Une dédicace pour.
1: Martine et Thibaut.
3: Stéphane et Jacqueline.
1: Oui, merci.
3: Une dédicace pour Hector.
1: Oui.
3: Et puis. Une dédicace pour. Soane. Ma parente. Et puis une dédicace pour. Solange. Solange, écoute.
5: Ah oui, t'écoutes.
3: Bon, une dédicace pour Marie-Thérèse.
5: Oui.
3: Une dédicace pour. Rachid.
1: Oui, bien sûr. Pour lui.
3: Parce qu'il y a toujours. Rachid, il y a toujours mal.
1: Allez, il y a toujours mal au bras. Bon, bah écoute, passe un bon dimanche.
3: Attends, j'ai pas fini.
1: Eh ben si, t'as fini.
3: Je t'ai dit qu'il joue au boule.
1: D'accord.
3: J'ai pris au boule.
1: Très bien. Allez, au plaisir. Au revoir, Jocelyne.
3: Au revoir, à dimanche.
1: Oui. Bisous. Oui, allô? Allô, allô? Allô, Léon? 0771?
2: Non. Il y a pourtant quelqu'un, mais oui. Il ne veut pas répondre, peut-être.
4: Il y a quelqu'un qui parle, mais ça fait un drôle de...
1: Oui.
4: Un écho. Ah, il y a quelqu'un qui parle, pourtant.
1: Oh non, il n'y a plus personne.
2: Il n'y a plus personne. Eh bien, on va passer une petite dédicace pour notre amie Chantal Stéphane, qu'on n'aura pas au téléphone ce matin, mais on a une grande, grande pensée pour elle.
4: Oui,
2: voilà.
4: Bien à elle.
5: Bon courage.
1: Et on va écouter Jean-Claude Laboucher avec un peu de tendresse, avec ma symphonie.

0: Oui, allô?
1: Oui, bonjour. C'est Patou.
2: C'est Patou.
0: Patoche. Ah oui, je préfère Patoche, parce que Patou, là, ça... Patou a une voix très grave, quand même. Hein.
3: On a eu un doute.
0: Oui, oui, à un moment, j'ai eu un doute, là. J'ai dit, c'est soit il s'appelle Patou parce qu'il a eu quelques soucis cette nuit, et depuis, il a perdu quelque chose. Alors, Patoche, dis-moi tout.
4: C'est Patoche de Saint-Germain-de-Coulamère, c'est bien ça?
1: Oui.
0: Ah oui,
4: je crois que Stéphane n'y était pas.
0: Hein. Alors, pourquoi tu dis Patou, mon Patoche? Alors là, Patoche, la prochaine fois qu'on se voit, alors là, je vais te les remettre en place, tu vois, que tu t'appelles bien Patoche. Comment vas-tu, mon Patoche?
1: Ouais, ça va.
0: Alors, si je comprends bien, alors rappelle-moi son prénom, c'est
4: Isabelle.
0: Isabelle.
1: Oui. Isabelle, oui.
0: Bonjour Isabelle, comment vas-tu?
5: Ça va.
0: Bon, bah, très bien, c'est une bonne nouvelle.
5: Oui.
0: Alors, Patoche, dis-moi, qu'est-ce que tu vas faire comme bêtise aujourd'hui?
1: Un peu le jardin, un peu le promener.
0: Bah, il paraît qu'en ce moment t'aimes bien le jardin, il paraît que ça bêche dur. Oui, il y a une fifi qui m'a dit ça. Et as-tu vu le nouveau jouet à Maxime?
1: Non.
0: Ah, tu l'as pas encore vu?
4: Bon, est-ce que tu vas le laisser faire sa dédicace? Il a
0: Attends, mais je suis content de l'avoir moi au téléphone, mon Patoche.
1: Ben, merci.
0: Allez, vas-y, il paraît qu'il faut que je te laisse faire ta dédicace. Vas-y.
1: Comment ça,
0: dans le studio? Tiens, ben voilà.
3: Ah oui, il est pas loin derrière, lui, là.
1: C'est moi qui appelle, c'est normal.
0: Ah, d'accord. Ah, j'ai pas regardé le numéro.
1: Et voilà.
0: Ah oui, en effet, 0614, oui.
1: Et voilà.
0: Alors, comme ça, t'as pas fait voir ton nouveau jouet? Hein, dis, Max, tu as pas fait voir ton jouet?
1: Ah, pas encore, là, on est au café. Là.
0: Ah, d'accord.
1: Ah, on vous voit de partout, hein, tu sais.
0: Bah oui, c'est ça. C'est ça, les gens.
1: Et on le dimanche, hein, c'est le jour du Seigneur.
0: Ah ouais, et puis le mec est tellement pris.
1: Ah bah, les heures sub, c'est bon.
0: Oh là là là. Non, avant de faire des subs, il faut d'abord faire des complémentaires.
1: Ah, mince, ouais. Je les connais pas.
0: Parce que les subs. Bah si, justement, tu connais que celle-là, parce que les heures sub, c'est après 35 heures.
1: Ah oui, bah, je connais celle-là, mais je connais pas les autres.
0: Oh là, enfoiré.
1: Surtout quand on s'est embauché le samedi matin.
4: Comment ça? Rendre service matin, à ton papa chéri, c'est tout à fait normal.
1: Oh, papa chéri, qui fait que de grogner dès le matin, non mais attends.
0: Ah non, Naïs, elle a pas dit ça.
4: Ah, Stéphane, je crois qu'il y a une chanson qui est programmée juste à la fin, justement, qui parle de papa chéri.
6: Ah bon?
1: Pas trop d'amour comme ça.
0: Ah oui, en plus, c'est vrai, Yon, de René Grolier. Ah ben, on va la passer maintenant, celle-là. Le chanteur René Grolier. C'est lui qui interprète la chanson à Mon Papa Chéri.
4: Autrement, je pense que Patoche, il est comme Stéphane, il aurait bien aimé qu'on lui souhaite une bonne fête aujourd'hui, mais pas de chance.
0: Bah oui. Ah, tu sais pourquoi qu'on aurait voulu avoir qu'on nous souhaite notre fête?
3: Oui,
0: le
3: grand-père.
0: Hein?
1: Oui.
0: Ça y est, derrière Isabelle, elle a entendu, elle.
5: Oui, c'est la fête des grands-pères aujourd'hui.
0: Voilà.
3: Ah oui.
5: Bah oui.
1: Ah, mais, comme vous dites, c'est la fête des grands-pères. Donc le père, c'est mort. C'est un arrière-grand-père, maintenant.
0: Ah bon, il y a des choses que je sais pas.
1: Bah si, attends.
0: Ah oui, c'est vrai. Oui. Arrière-grand-père, oui. Oui. Bah oui, arrière-grand-père.
1: Tout le monde va bien.
0: Oui, tout le monde va très bien. Bah écoute, on va pas monopoliser non plus l'antenne. Donc
1: voilà.
0: tu dis à Patoche, à Isabelle, un gros bisou. Et puis par contre, tu dis bien à Patoche qu'il reste Patoche.
1: Oui.
0: Hein? Qu'il ne devienne pas Patou, parce que c'est gênant.
1: Oh, il perd les loches.
3: Eh ben moi, je lui fais un petit coucou. Hein. Un petit coucou. Plus.
0: Oui, allô?
7: Allô?
0: Ouf, oui.
7: Bonjour Stéphane.
0: Bonjour Jean-Yves.
7: Comment vas-tu?
0: Oh mais très bien, et toi?
7: Bonjour Jacqueline, et puis bon, bonjour à toutes les dames qui sont là, avec toi dans le studio.
3: Bonjour Jean-Yves.
7: Bon, pour Annick Demorlebro, pour Sylvie et Christian de Maraîcher, pour Michel et sa femme de Torcé, et Alain et Josiane du Château. En vous souhaitant un bon dimanche à tous.
0: Bah toi aussi, mon Jean-Yves. Allez, au plaisir de se voir.
7: Au revoir.
0: Et maintenant, donc, on va écouter René Grolier. Attends, il y a qui avec Gérard Ada? Je connais pas. C'est un de ses collègues? Je ne le connais pas. Oh, papa chéri, c'est... Voilà. C'est écrit petit, hein. C'est, c'est petit, hein. Non, mais c'est vrai, je trouve que c'est petit. Donc, on écoute Oh, papa chéri, demandé, bien entendu, de la part de Maxime pour Papa chéri.

0: Oh, que c'est beau. Je pensais pas que mon fils pensait tout ça de moi. Oh là là là là là là. Bon, heureusement, il y a quelques paroles qui ont été dites en italien, comme ça, ça évitera qu'il s'engage de trop. Oui. Allez, on continue. Oui, allô?
1: Et allô, je suis Beauclerc Jean-Pierre de Bonne Étable.
0: Oui, salut Jean-Pierre.
1: T'as dit que pas chez vous?
0: Eh ben, on a trop de soleil.
1: Ah bon?
0: J'ai été obligé de fermer le volet parce que le soleil me tapait dans les yeux.
1: Ah, c'est
0: ça? Ah bah oui, là, parce qu'il commence à être un peu bas dans le ciel et donc on se le prend en plein les écoutilles. Allez, on t'écoute, Jean-Pierre.
1: Bon, alors, c'est madame
0: Jean-Pierre
1: à demain. Oui. Ainsi que M. Michel à demain.
0: Bien sûr.
1: Je vous souhaite un bon dimanche, je vous dis à dimanche prochain.
0: Mais bien sûr, mon ami, amuse-toi bien.
1: Allez, au revoir.
2: Bonne oui, journée.
0: Que la semaine soit belle pour toi. Au revoir.
1: Ouais.
0: Eh bien, oh oui, celui-là est pas mal non plus. Après de l'accordéon, comme vous savez tous, quand on joue de l'accordéon, on fait du musette. Mmh. Et aujourd'hui, c'est la fête des...
2: Papy.
0: Donc on va écouter.
2: Grand-père.
0: On va écouter.
2: Ben je sais pas.
0: Ben Papy Musette.
2: Ah ben voilà.
0: Interprété par Sylvère Burlot. Ah. Oh. C'était pour son simple. Ah.

0: Eh oui, les papilles, on aime ça, les papilles. Oui, allô?
1: Allô, Stéphane?
0: Oui, bonjour Odette.
1: Oui. Bonjour à tout le monde dans le studio.
2: Bonjour Odette.
1: C'est pour la fête de Saint-Gérard?
0: Oui, tout à fait.
1: À tous les Gérards.
0: Eh bien oui, on était justement en train d'en parler hors antenne, et donc on souhaite également, de la part de Radio Pensel, à tous les Gérards qui viennent à nos balles.
2: Oui, puis voilà. Je vais rajouter en particulier à Gérard de Montreuil, avec un gros bisou à Yvette.
0: Bah oui, quand même, ouais.
3: Moi, je fais un petit coup.
1: À tous les Michel.
0: C'est Odette qui fait des dédicaces, là. Vas-y, Odette.
1: À tous les Michel, à tous les Jérômes, tout le monde que je connais.
0: D'accord.
1: Et puis, ben voilà, je te souhaite un bon dimanche.
0: Oui, toi aussi, amuse-toi bien.
1: C'était la Sainte-Thérèse. Ma Sainte-Thérèse, c'est deux fois dans
2: c'est ça, au moins deux ou trois, oui.
3: Sainte-Thérèse de l'Enfant Jésus, c'était le 1er octobre, et l'autre Thérèse, ce sera le 15 octobre, je crois.
1: Voilà. Oui, enfin, ça y est, c'est fait. Bon, ben, je te souhaite un bon dimanche à tous.
0: Oui, bah, par exemple, toi aussi, amuse-toi bien.
1: Il y a du soleil.
2: Oui.
0: Et comme dirait Hubert, il n'y a pas que du soleil. Allez, à plus.
1: Allez, à plus, Stéphane.
0: Oui, au revoir.
3: Je disais, Stéphane, moi, je fais un petit coucou à Gérard qui expose en ce moment à la balade artistique Art Valoir. J'ai pas mémorisé en quel lieu il est, mais c'est où le Ham, Courcité, Averton, Villeneuve-la-Juhel. C'est notre ami Gérard qui vient des fois la porte ouverte avec son appareil.
0: Non, mais je sais, mais je voulais que tu le dises.
3: Et puis notre ami Gérard aussi du côté de Bouloir, ça fait longtemps qu'on n'a pas eu de nouvelles.
0: Ah oui, avec Jacqueline, tout à fait. Mais des Gérards.
3: Et tous les Gérards, il y en a plein.
0: Oh là, voilà, oui, il y en a. Allez, on continue. Oui, allô?
4: Oui, Stéphane?
0: Oui.
4: Oui, c'est Lily.
0: Oui, ma Lily.
4: Oui. Bonjour à tous.
0: Oui, bonjour.
4: Et puis, ben, je voudrais remercier Marie-Françoise.
0: Oui.
4: Qui m'a appelé ce matin.
0: Tout à fait.
4: Et puis, des bisous à André et Gisèle de Vivoin.
0: Oui.
4: Et puis, je voudrais souhaiter un bon rétablissement à Madeleine Boucher de Beaumont.
3: Ah, ouais, d'accord.
2: On lui fait un gros bisou.
0: Oui.
4: Oui, elle a été à l'hôpital. J'ai appris qu'elle avait été à l'hôpital.
0: Ah, ok.
4: Oui.
0: Pas rien de méchant?
4: Je sais pas.
0: Ah,
4: c'est tout ce que je sais.
0: Ok. Et puis, moi aussi, je te fais des bisous.
4: Oui, ben moi aussi, à tous. Merci. Oui.
0: Allez, au plaisir, au revoir.
4: Oui, au revoir.
0: Oui, allô? Il est parti, le deuxième est parti. Je l'ai vu, il était là, il est parti, il est plus là. Et comme il est plus là, bah, on peut pas le prendre. Parce qu'il serait encore là, on pourrait le prendre, mais comme il est plus affiché, ça veut dire qu'il est plus là. Donc comme il est plus là, on peut plus le prendre. Donc on prend personne.
2: Je vais prendre pour les tuches.
0: Allez, chers amis auditeurs, n'oubliez pas 02 43 33 15 15. Prouvez-moi que vous êtes présents ou dites-moi si vous voulez que je parte. En attendant, au temps de ma campagne.
3: Oui, si tu entends un petit Pierre-André aujourd'hui, Stéphane, tu le dédicaces à qui?
0: Bah, papy. Ah, papy Mimi.
3: Ah, tu l'appelles papy.
2: Bah, c'est papy, bah oui, Maxime, papy. Il l'appelle papy, bah oui.
3: Et Maxime.
2: Maxime,
0: bah oui, c'est papy. Qu'est-ce que tu veux,
2: Maxime, bah oui.
0: Hein, Mimi, t'écoutes, je suis sûr que t'as le sourire. Bah oui. Alors par contre, j'espère que depuis tôt, t'es plus sous la douche quand même, hein. Parce que sinon, ton pain au chocolat, c'est moi qui
3: le mec. Il va tout dire.
0: Allez, on écoute Pierre-André avec Autant de ma campagne. Rappelle-toi ta jeunesse, mon ami.

0: Eh bien, chers amis auditeurs, sachez que votre Stéphane, votre Charlie, ce que vous voulez, ce matin, eh bien, il va aller voir ailleurs s'il y est. Puisqu'il n'y a plus d'appel, donc ça veut dire qu'il n'y a plus besoin de faire d'émission. Eh oui, c'est comme ça maintenant. C'est vous, les auditeurs, qui faites l'émission. Pas d'auditeur, donc pas d'émission.
1: Bah, on se sent un peu seul, qu'en plus on n'a pas de Facebook, donc personne
0: ne peut communiquer
1: sur Facebook. Mmh. Voilà. On se sent un peu seul, voilà.
0: Ah, là, là, là. Pas d'invité pour venir boire un petit verre avec moi, un petit café bien sûr. Hein. Mmh. Pas d'accordéoniste avec nous aujourd'hui.
2: Non, la maison
0: pas de
2: est
0: Facebook,
2: grande, hein. La maison
0: pas d'auditeur.
2: Mmh. Ah bah on aurait dû prendre des vacances.
1: Ah. Peut-être, tu peux diffuser le temps que les personnes nous appellent la chanson que j'ai fait avec l'IA hier soir, rapidement. La quatrième, voilà.
0: Ouais, c'est ça, ouais. Ouais. Je voulais mettre celle-là, balancer sur celle-là après. Non, tu veux directement celle-là ?
1: Bah oui, pour faire comprendre aux auditeurs que c'est leur émission.
0: Eh ben, c'est parti, on y va.

0: c'est pas mal. Il y a quelques petites adaptations à faire, mais c'est pas mal.
1: On a du mal à lui faire donner des chiffres.
0: Oui,
1: c'est
0: oui,
1: très compliqué
0: ça,
1: pour
0: oui,
1: un
0: oui,
1: numéro
0: oui.
1: de téléphone.
0: Oui, oui.
2: Mais pour les maths.
0: Mais c'est pas mal quand même.
1: Mais,
0: hein.
1: Oui, oui, mais après, bien. Voilà, on va dire que la base de travail, c'est composer une chanson pour l'émission de Radio Alpementiel de dédicace ce dimanche matin. Et après, voilà, elle sait faire toute seule.
0: Ah, oh, c'est beau. Qu'est-ce que, de toute façon, un de ces quatre, l'IA te dira comment manger, comment te... Enfin bon, voilà. Allez, on continue. Oui, allô.
3: Oui, allô.
0: Oui, allô, salut la mère.
3: Ta mère.
0: Comment ça va ta mère?
3: Ça va, ça va. Ça va bien, il fait beau.
0: Ah, oui. C'est vrai.
3: Mmh. Voilà, en plus, il fait vraiment beau, il fait frais, il fait beau, quoi.
2: Beau dimanche.
0: C'est impeccable.
3: Mmh. Un beau dimanche, voilà. Bon, un petit coucou à Alain et à Josiane du château et à ses enfants.
0: Oui.
3: À Marie-Vouane et à ses enfants. Marie-Paul et à ses enfants avec Pascal. Pour le Daniel et puis Liliane de Commerveille.
0: Oui.
3: Les deux Justine du Guide de la Chaîne.
0: Mm-hmm.
3: Et puis monsieur et madame Béliard.
0: Oui.
3: Jean-Marie-Rose, Sylvie de Suré, La Perrière.
0: Uh-huh.
3: Et puis puis à tous nos amis.
0: Oui, c'est ça.
3: Et Sylvie de Luna. Faut pas jouer, j'ai oublié la semaine dernière et ça m'a pas plu.
0: Ah ben bah voilà.
3: Voilà. Ah oui, c'est ça.
0: Ah ben bah voilà.
3: Oui, elle me dit, et je t'écoute, bah oui, mais téléphone.
0: Bon allez, passe à vous dimanche.
3: Ben bon dimanche à vous tous.
0: Merci bien, plaisir, au revoir. Oui, allô.
4: Allô.
0: Oui.
4: Un gros bisou à vous tous.
0: Oh, je connais cette voix-là, moi.
4: Oui.
0: Oui.
1: C'est Denise.
4: Oui.
1: Ah, oui. C'est pour la Saint-François, ah, ça.
0: C'est à la Marrakech.
4: Il ne trouve même pas, lui.
0: Oh, bah écoute.
4: Ah oui. Bon, je donne un bon rétablissement à François.
0: Bah oui.
1: Mm-hmm. Une bonne fête par la même occasion.
2: Fête, oui.
4: Et puis une bonne fête.
0: Ah, oui.
4: Une bonne fête et puis un bon rétablissement à Madeleine.
0: Oui, oui. On nous a dit ça tout à l'heure, oui.
4: Oui.
0: Et c'est méchant, pas?
4: Bah, on ne sait pas au juste. Hein.
0: Ah, d'accord. Bon.
4: Oui.
0: Eh ben, on lui fait un gros bisou.
4: Oui, et vous tous, ça va?
0: Oui, oh ben, nous toujours, nous, tu sais.
4: Bon, et puis un bisou, un bonjour à tous mes amis.
0: Oh là là là là. Mais oh tu as mal aux lèvres. Hein.
4: Comme ça, je n'oublie pas.
0: Oui, mais tu vas avoir mal aux lèvres quand même.
4: Ah bon?
0: Ah bah, si tu fais des bisous à tout le monde, t'es prêt.
4: Ben
0: hein.
4: Oui.
0: Allez, amuse-toi bien, Denise.
4: Allez, bisous.
0: Bisous, au revoir.
2: Bonne journée.
0: Au revoir. Oui, allô?
5: Bonjour.
0: Bonjour.
5: C'est mon tour.
0: Bonjour. Béa.
5: Non, c'est pas mon tour.
1: C'est votre tour.
5: Oh, c'est mon tour. Ok. Oui. Parce que vous dites que vous n'avez pas beaucoup d'appels, mais vous savez, on écoute bêtement.
0: Bah c'est bien, non, pas bêtement. Tu écoutes. Ah, c'est comment ton prénom?
5: Alors, bah moi, c'est Cécile.
0: Bonjour, Cécile.
5: Alors, j'avais déjà appelé une fois, je disais qu'on vous captait pas bien, on est en Mayenne et vous jouez avec les marches d'escalier pour...
0: Oui, tout à fait, oui.
1: Et où exactement, en Mayenne?
5: Eh bien, à Torcé-Villiers en Charny.
2: Ah d'accord. Oui, d'accord.
5: C'est à 40 km du Mans.
0: Oui, tout à fait, on connaît.
5: Et alors, comme on vous le dit chaque fois que c'est possible, c'est super votre émission.
0: Ah bah, tant mieux, on te remercie de nous le dire.
5: Elle enchante nos dimanches matins quand on est là.
0: Oui.
5: Parce que souvent on est en Bourgogne.
0: Mmh. Ben, je me rappelle pas la dernière fois que tu m'as ramené quelque chose de Bourgogne.
1: Ah, mais tu as lui passé une très belle chanson, Bourgogne jolie, où on a quelques titres sur la Bourgogne, Stéphane.
5: Après du style, voilà, et Nicolas Devoix, toujours la Bourguignonne.
2: Ah oui, c'est possible.
1: Ah, c'est je
2: possible.
1: Sais pas si, oui, je sais
5: on lui
1: pas.
5: Avait, c'est Michel Béquin qui nous avait joué la Bourguignonne.
1: Dans la Bourguignonne, je l'ai.
5: Voilà,
1: Par Nicolas Devoir, je suis pas sûr, par contre.
5: Ça fait rien. C'est Béquin qui nous l'a fait connaître.
2: Oui, tout à fait. Je vois qui vous êtes.
1: T'es pas dans le bon dossier, Stéphane.
5: Il nous avait donné la partition et un jour on a dit à Nicolas Devoir, est-ce que vous nous joueriez ça? Il nous la joue et il nous la joue chaque fois qu'il nous voit.
1: Et ben, alors, le temps que Stéphane fasse la petite recherche, et vous allez pouvoir l'entendre sur l'antenne de Radio Alpementiel.
5: Oui, mais c'est pas grave. Et si vous avez Coco Musette?
2: On est en train de chercher, ne quittez pas.
5: Ok. Mais Coco Musette, c'est super.
2: Coucou Musette.
5: Karine Fontaine, elle joue ça.
2: Karine Fontaine, ah oui, d'accord.
5: Mais de toute façon, tout ce que vous nous faites écouter, c'est super. Alors,
2: Eh ben voilà, si ça anime vos dimanches, c'est déjà bien. Voilà.
5: Ah ben oui, et puis les samedis.
2: Eh ben c'est parfait. Oui.
5: Et puis quelquefois, quand on n'est pas trop occupé dehors, les après-midi à 15h.
2: Oui, ah oui. Ben c'est bien.
5: Et le soir, on l'oublie par contre.
2: Ah oui,
1: Le samedi soir.
5: L'horaire, je ne sais pas si c'est 19h ou 20h.
2: Le samedi soir, c'est 18h, 20h.
5: Ah là là.
0: Oui, il faut rappeler quand même qu'on est la seule radio à émettre 27 heures d'accordéon par semaine.
5: Eh bien, félicitations, et puis tant mieux pour nous. Hein.
0: Oui, voilà. Et donc, on va te faire écouter la bourguignonne interprétée par Guy Ashleyman.
5: Eh ben, je le connais pas, mais on va faire connaissance.
0: Voilà. Ben,
1: c'est un bourguignon.
5: Ah bon, d'accord.
0: Ben oui. Alors, n'oublie pas quand même, moi, ce que j'aime bien, c'est le pinot noir. Hein.
5: Je vais noter parce que autrement, je sais comme les horaires de vos émissions, je vais les oublier.
1: Mais c'est gentil de nous avoir appelé, c'est ce qu'on aimerait bien que beaucoup d'autres auditeurs fassent dimanche matin.
5: Eh ben, vous savez, c'est pas pourquoi ils font pas, c'est comme moi, mais on est passionnés à vous écouter.
0: Alors... Eh ben, tant mieux. Tant mieux.
2: Mais c'est bien de penser à nous de temps en temps quand même. Hein.
5: Merci.
0: Bah écoute, je sais pas si j'ai le droit, mais je te fais un gros bisou dans le cou.
5: Ah,
0: oh,
5: ben moi aussi, allez.
0: Ah, bah oui. Oh là là là là. Arrête parce que j'aime ça.
5: Merci à vous. En
0: allez,
5: tout
0: au
5: cas.
0: Plaisir. Au revoir.
2: Dimanche.
5: Merci. Au revoir.
0: Au revoir. Oui, allô.
6: Oui, allô, Stéphane.
0: Oui, bonjour Désiré.
6: Comment ça va,
0: Oh, bah écoute, pas trop mal.
6: En pleine forme, ça va.
0: Oui, oui, oui, oui, ça se la pète.
6: Bon, bah bonjour à toi, Jacqueline, Martine, Claudine et Michel, sans doute, oui.
0: Claudine, oui.
1: Bonjour Désiré.
2: Bonjour Désiré.
1: Bonjour Désiré.
0: Bonne fête, Désiré.
6: Non, c'est pour aujourd'hui.
1: Ah si, c'est ta fête.
0: Ah si.
6: D'accord.
0: Bah oui, papy, voyons. Oui,
6: papy, il y en a.
0: Ah, bah là, t'en as une tripotée.
6: Oui, puis bonne fête également à tous les François que je connais.
0: Oui.
6: À François de Beaumont, oui. En particulier, il souhaite un bon établissement, avec un bonjour à Jocelyne. Hein? Et puis, comme tous les dimanches, bonjour à Marie-Françoise, que j'ai entendu tout à l'heure,
0: oui.
6: Tout le temps.
0: Oui.
6: Bonjour également à Sébastien, à toute sa famille, hein? Et à tous nos chanteurs et chanteuses de la radio.
0: Voilà.
6: Puis j'oublie non plus à Josiane et Alain du Château également.
0: Oui.
6: Et puis, qu'est-ce que je voulais dire d'autre? Mais je ne m'en rappelle plus. Bon.
0: Un bon établissement, Madeleine?
6: Ah ben oui, oui, je l'avais. Oui, ben je l'avais pas noté, ma voisine, Madeleine, oui, mais... c'est un bon établissement, oui. Denise vient d'en parler tout à l'heure.
0: Tout à fait.
6: Ben oui. Bon, et on souhaite à tout le monde un bon dimanche.
0: Oui, et ben muscle bien, profites-en, il y a un beau soleil.
6: Oui, oui, je suis sûr.
0: Parce que je rappelle quand même à tout le monde qu'on est quand même arrivé au début octobre, hein, on est à l'automne.
6: Hein. C'est bien joli le soleil, mais on n'a quand même pas beaucoup d'eau. Hein.
0: Ah, alors, ça
2: Mercredi, je crois, oui.
0: L'or bleu se fait rare.
6: Oui, on n'aurait pas besoin, on ne demanderait jamais, mais là, c'est pire que...
0: Ah, là, ça va commencer vraiment. Mais il paraît qu'il va falloir qu'on s'habitue, tous les ans, ce sera identique.
6: Ah oui.
0: Et là, ça devient inquiétant.
6: J'ai bien l'impression, oui.
0: Bon, allez, passez un bon dimanche. Au revoir, Désiré.
6: Bonjour à vous tous, merci.
0: Au plaisir. Merci. Salut.
6: Au revoir.
0: Oui, allô. Allô, allô.
7: Il n'y a personne.
0: Ah, si. On t'écoute.
7: Il n'y a personne.
0: Ah bon, il n'y a personne, alors.
7: Non. Bonjour tout le monde.
0: Bonjour, Alain.
2: Bonjour, Château. Alain.
7: Bonjour, toute l'équipe.
0: Comment qu'il va, Alain? Non, mais très bien.
7: Ah, c'est formidable, là.
2: Bonjour, la Jojo.
7: Oui. Il n'y a pas de...
0: De Facebook.
7: Il n'y a pas de YouTube.
0: Non.
1: Non, on n'arrive pas à le démarrer.
0: Ce matin, il ne veut pas se lancer.
7: Oh.
0: Non.
7: Ah, il faut mettre du pétrole.
0: Je sais. Non, mais c'est bien qu'en France, on n'a pas de pétrole, on n'a que des idées.
1: On va dire si parmi nos auditeurs, il y a quelqu'un qui a des compétences en informatique, notamment pour utiliser Facebook, on veut bien qu'il vienne nous rendre une petite visite.
0: Ah, bah, voilà. Il vient tout de suite, il n'y a pas de problème, on lui offre le café, on lui offre l'apéro, on lui offre tout ce qu'il veut s'il met ça en route.
1: Mais peut-être qu'on a ça parmi nos auditeurs proches, Stéphane.
0: Mais bien sûr, mais que veux-tu, il faut qu'il vienne jusqu'à Radio de Provençal, un site Pierre Morin à Saint-Ouen-de-Mabry.
7: C'est bien. Moi, je ne connais pas grand-chose, mon ami.
0: Ah ouais, t'es comme moi. Nous, on connaît Facebook du Bélier, mais on connaît pas le Facebook.
7: Alors. Bon, on fait un petit dédicace pour Maritien et Hubert du Guinachène, Marie-Vaude de ma mère. Un petit bonjour à Désiré et à Marianne. Un coucou à Marie-François de Mézières et à mon ami de Marolles, qui a parlé tout à l'heure, là. beaucoup. Un bonjour à petit Raymond de Zabdashmenem, ainsi que son frère de Saint-Martin.
0: Oui.
7: Et bonjour à René. Et bonjour à l'équipe de Saint-Fulgent les Armes.
0: Oui.
7: Jean-Michel et bonjour à Jean-Claude de Commerveille.
0: Okay.
7: Et toutes les personnes qui connaissent Alain et Josiane du Château, on leur souhaite une très très bonne fin de journée.
0: Ouais, impeccable. Eh bien écoute, bon, amuse-toi bien aussi.
7: À papy alors.
0: Oui, voilà, bonne fête à tous les papys.
1: Ah oui, bonne fête à toi, là,
0: bah,
1: ça
0: oui,
1: vous a pas dit. Bah oui.
0: Bah oui, les papys, pas qu'un peu. Allez, au plaisir, salut Alain. Au revoir. Et maintenant, donc, on va écouter Guy Hachleman avec la Bourguignonne. C'est une marche.

0: pense que Cécile, elle est heureuse d'avoir écouté cette chanson-là.
1: Bah, tu m'étonnes. Mais sachez, cher ami auditeur, tout le monde a le droit, avec modération, de demander un titre le dimanche matin.
0: Bien sûr.
1: Je rappelle qu'au début, quand on a fait cette émission il y a 25 ans, c'est les auditeurs qui choisissaient le titre de la chanson suivante.
2: Oui, mais c'est toujours le cas normalement, oui. Mais sauf que...
1: Ah non, voilà, non, maintenant, à chaque fois, les gens disent « Repensez ce que vous voulez, tout est beau ». C'est vrai que tout est beau. Mais quand vous avez une petite envie, pas pressante...
0: Un petit plaisir à se faire.
1: Voilà. Eh bien, quand c'est votre anniversaire, votre fête, ou quelque chose que vous voulez fêter, bah, profitez-en. Mais oui, c'est comme ça que ça marche. En attendant, on va se faire plaisir avec Olé Gilou, interprété par...
0: Ah, je n'ai pas écouté, pardon.
1: Olé Gilou.
0: Gilou, j'y vais.
1: Bah voilà.
2: Et Gilou qui sera au Valentino dimanche prochain. Stéphane.
1: Notre copain Gilou.
2: D'ailleurs, si ça vous intéresse, eh bien, on va mettre une place en jeu pour aller voir Gilou au Valentino dimanche prochain.
1: Allez, c'est parti.
2: Une place ou deux places, mais c'est une par foyer.
1: Crippant, t'entends.
2: Une par foyer, quoi. Une place par couple.
1: Voilà. Et donc, une petite question, une petite interrogation, quelque chose de simple. Eh bien, dites-moi, c'est la fête à qui aujourd'hui ? Allez, c'est parti.

0: Oui, allô?
1: Allô, petit fan?
0: Oui, Jojo.
1: Arrête de m'appeler comme ça. Ah bah, pas d'accord, moi.
0: Ah bah, ça, c'est... Voilà. Bah, elle est pas d'accord.
2: Non, mais je voulais lui parler. C'est
0: ah fait. Bon, bah, vas-y, parle-lui.
2: Écoute, quand tu l'appelles le matin, premier appel, il t'appelle Jocelyne. Deuxième appel, c'est Jojo. Après, troisième appel, je sais pas. On n'a pas encore testé.
1: Bon, je finis qu'est-ce pour un nid de marron et du billet.
0: D'accord, très bien. Eh ben, passe un beau dimanche.
1: Toi aussi, à dimanche prochain.
0: Merci, au revoir. Oui, allô?
3: Oui, bonjour.
0: Bonjour.
3: Bonjour, toute l'équipe.
0: Oui. Non, mais vas-y. Bonjour, mais vas-y, Audi, là, on bonjour. T'écoute.
3: Oui, donc je passe le bonjour à tout le monde. Merci à Désiré, enfin, les gens qui nous ont souhaité pour les chanteurs, bien entendu. Mm-hmm. Et moi, je voudrais féliciter.
0: Oui.
3: Ma petite belle-fille, ma petite fille et mon petit-fils.
0: D'accord.
3: De m'avoir donné un arrière-petit bouchon.
0: Ah, bah dis-donc, tu en auras une tripotée, la longue.
3: Ben, j'ai 14 petits-enfants et deux arrières.
0: C'est pas mal, c'est pas mal.
3: Non, c'est bien, ça fait une bonne équipe.
0: Ah oui, là, là. J'espère que mamie, elle est généreuse à Noël.
3: Le porte-monnaie, il faut qu'il soit, oui, généreux.
2: Qu'il soit élastique.
3: C'est sûr que mamie aime bien, mais c'est le porte-monnaie qui supporte.
0: Ah, bah oui, mais ça...
3: En plus, quand ça grandit, c'est pas des petits cadeaux qu'ils veulent, hein.
0: Bah, c'est normal.
3: Oui, hein. Ah, voilà, je voulais faire...
0: Moi, je suis désolé, hein, quand j'avais 2 mois, je mangeais moins que maintenant, hein.
3: Ah oui, mais ça m'étonne pas. On est tous pareils.
0: Ah non, il y en a qui mangent régulièrement. Moi, j'ai toujours faim. Moi. Là, cette semaine, j'étais au médecin, il m'a dit comme ça, vous avez de l'appétit. J'ai dit, oh, vous inquiétez pas, moi, je mange tout le temps.
3: Ouais, bah, avec un petit peu d'avance, je souhaite un joyeux anniversaire à Eric. Donc, c'est mardi, je souhaite un joyeux anniversaire. Enfin, voilà, tout à l'heure, j'attends une partie de mes petits-enfants avec ma fille, enfin mes filles.
0: Eh bah, c'est très bien, voilà. Amuse-toi bien.
3: Bisous Martine, bisous à tout le monde quoi.
2: Ah bah bonne journée Odile. Elle te répond de loin Martine.
0: Voilà.
3: Comment?
0: Elle te répond de loin.
3: Oui.
0: Oui.
3: Bisous à tous.
0: Voilà.
3: Je pense à vous. Bisous.
0: Merci,
3: bisous.
0: Au revoir Odile.
3: Au revoir.
0: Et maintenant nous allons écouter Moi j'ai toujours 20 ans. Et c'est le Gant Rouge qui nous interprète ça.
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0: Eh bien, même avec ça, on n'a pas réussi à réveiller nos auditeurs. Ah. T'en penses quoi, Claudine, de,
1: Est-ce qu'ils sont partis? Il fait bon, ils sont partis se promener. Ouais. Dommage pour nous. Voilà.
0: Moi, je trouve comme il y a beaucoup de vérité, je pense, dans cette interprétation, n'est-ce pas, Stéphane?
2: Ah ben moi, personnellement, je l'ai trouvé génial parce que, en fin de compte, je ne sais pas qu'est-ce qui n'était pas vrai. Parce que tellement que c'était réaliste.
1: Elle est bien,
2: cette. C'est vrai qu'on a toujours envie de faire plein de choses, mais le lendemain, on se dit, ah, ben, on n'aurait peut-être pas dû en faire autant.
0: Mais franchement, vous tapez sur YouTube Le Roger, vous allez trouver toute une liste de chansons bien entraînantes pour vous mettre de bonne humeur comme ça dès le matin. Voilà.
2: Il n'y a pas à tortiller, qu'est-ce qu'on ferait sans lire?
1: Oui, mais
2: il
1: ne faut pas oublier que Radio Alpes-Mancelles est ouverte ce matin au 02 43 33 15 15.
2: Eh ben, Jacqueline va nous prendre un direct là.
0: Eh ben, on retrouve le numéro du départ qui n'avait pas répondu. C'est
2: oui, allô,
0: oui, allô. On vous écoute?
1: Ah ben, il y a encore.
0: Et visiblement, il
2: ne prends l'autre appel, prends l'autre appel.
0: Oui, allô.
3: Allô.
2: Oui.
3: Bonjour.
2: Bonjour.
3: C'est Patrick.
1: Oui.
0: Bonjour Patrick.
2: Patrick. Oui. Je suis pas à ma place, j'ai pas le bon casque. Là.
3: Ah, j'ai pas le bon casque.
2: Bah oui, c'est pour ça. Là, je reconnais pas les voix. Là.
1: Oui.
3: Et Facebook, bah c'est.
2: Ah bah non, Facebook,
1: il
2: est en vacances.
1: Il fait dodo ce matin.
3: il fait dodo.
1: Oui, il fait dodo.
0: C'est ça. Voilà, j'espère qu'on aura quelqu'un de compétent qui viendra nous le remettre en route dans la semaine. Là, mais pour le moment, voilà, on est planté.
3: Mais ça arrive, hein. Facebook, des fois ça bug, hein. Il y a des moments où ça bug.
0: Alors, ouais, bah, disons que Facebook fonctionne bien, mais on n'arrive pas à voir la vidéo en direct, voilà, on va dire ça, voilà.
3: D'accord.
0: Ouais, bon, est-ce que Patrick, il s'est fait une beauté ce matin,
3: hein. Voilà.
0: tu passeras le bonjour à Michel Pruvot de notre part.
3: Oui, bien sûr, peut-être qu'à la fin, parce qu'il va pas avoir le temps au début. Hein.
0: Ah bah peut-être, oui.
3: Parce que je pense que je vais y prendre un disque.
1: Ah oui, d'accord.
3: Puis le faire signer aussi en même temps.
1: Ben voilà, oui, la dédicace.
0: Ah oui, dédicacé, ça a beaucoup plus de valeur. Oui, oui.
1: Il s'en fera un plaisir, il aime ça, Michel.
3: Oui, je pense. C'est pas la première fois que je vois. J'ai déjà vu quelques fois au festival d'accordéon quand ça existait au Mans. Au Mans, à la Rotonde. Et après, je l'ai revu il y a plus de 10 ans à Brest.
0: D'accord, voilà. Ok.
3: Mais il est très bien, voilà.
0: Ok.
3: Donc je vous remercie pour cet après-midi qu'on va faire aujourd'hui, voilà. Et puis on reviendra beaucoup de souvenirs, voilà.
0: Ben on l'espère.
3: Et puis je vous rappellerai dimanche pour savoir.
0: Pour nous dire comment ça s'est passé.
3: Voilà, à bientôt.
0: Allez, bon dimanche à vous deux.
3: Au revoir.
0: Au revoir. Et on continue en musique avec la dédicace pour notre ami Alain du côté d'Alençon qui fait que de nous parler de ce duo Stéphanie et Dominique Floquet avec Joselito et

0: Oui, allô?
1: Bonjour, Jacqueline. Bonjour, Jacqueline.
0: Bonjour.
1: Comment?
0: Bonjour, Annick.
1: Bonjour.

0: de Maralibro. Et puis pour les employés d'abeilles, Adam, de bonnet table, qui sont employés à côté de moi. Pour Nicolas Beaumont et toute son équipe de portage des repas de la Sarthe. Et pour toute l'équipe de Radio Alpes-Moncelles, sans oublier Alain et Josiane d'Alençon.
1: Et elle se prénomme comment, l'employé que tu as à côté de toi?
0: Attendez, je ne sais pas son nom, parce que j'ai oublié son nom. Oui, Sabine.
1: Comment?
0: Sabine.
1: Sabine, et ben on souhaite bon courage à Sabine qui fait un merveilleux métier. Voilà.
0: Voilà.
1: Bon dimanche à toi, Annick.
0: Oui.
1: Au revoir.
0: Au revoir.
1: Oui, allô?
2: Oui, allô.
1: Bonjour.
2: Oui, allô. Ah non, c'est pas mon tour.
1: Si, si, c'est votre tour, je vous écoute.
2: Oui, là, c'est Fredo.
1: Oui, bonjour Fredo.
2: Fredo de bonne table. Hein. Ma petite dédicace, bonjour à tout le monde, je suis Fredo. Hein, dans le studio. Bon, ben Stéphane, il est au café ou quoi?
1: Stéphane, il est... Oui, il est en train de s'occuper.
2: Bon, bah c'est bon, c'est une petite dédicace à ma soeur à Binoche, de ma mère. Mm-hmm. Et puis mon neveu de Marseille. Mm-hmm. Sa petite famille, je fais un gros bisou.
1: Ok, très bien Fredo. Et puis pour une prochaine fois, il faudrait prévoir d'éteindre le poste qui est juste à côté parce que ça fait écho.
2: Ah oui.
1: Voilà. Ouais. Allez, bon dimanche.
2: Ouais. Et si vous avez 5 minutes, vous passez un petit vitonio, ça me ferait plaisir.
1: On verra tout à l'heure. Bon dimanche. Hein?
2: Ouais, à vous aussi, côté.
1: Et on continue aujourd'hui la fête des papis avec Papy Voiturette, notre ami Mick Bréhin.

0: Oui, allô?
1: Allô?
0: Oh, ma dédette!
1: Oh, mon Stéphane!
0: Oh, comment qu'elle va, ma dédette?
1: Ça va, par mon genou qui me fait mal, hein?
0: Ah, qu'est-ce que tu dis?
1: T'as l'arthrose, hein? Ça.
0: Ah, ça!
1: Ça fait pas mourir, mais ça fait souffrir, hein?
0: Voilà, c'est ça, malheureusement.
1: Mais ben, bonjour à ma Jacqueline, hein?
2: Bonjour, Odette!
1: Je peux oublier ma Jacqueline, hein?
2: C'est gentil, merci!
1: Bon, ça va, il fait du beau soleil, hein?
0: Ah oui! Et est-ce que Jonathan te l'a dit que je te souhaitais le bonjour?
1: Hein?
0: Est-ce que t'as vu Jonathan cette semaine?
1: Non, je l'ai pas vu.
0: Ah, parce que on s'est vu jeudi et je lui ai dit de te faire un gros bisou.
1: Ah oui, ben il va peut-être venir aujourd'hui.
0: Ah, hein. peut-être. Mmh. Il m'a dit qu'il allait te faire.
1: Eh ben c'est bien. C'est gentil, mon Stéphane.
0: Mais c'est normal, ma dédette.
1: Tu n'oublies pas ta dédette, hein?
0: Ah non, non, non, ça je l'oublierai jamais.
1: Eh ben, c'est bien.
0: Surtout que c'est une jeune demoiselle.
1: Hein. Non plus, je vous oublierai pas.
0: Bah oui, je m'en doute bien.
1: Je vous aime tous les deux.
0: Mais nous aussi, on t'adore.
1: Voilà. Ouais, ben bonjour à toute ton équipe là, quand on est avec toi. Ouais.
3: Bonjour, ma dédette, je te fais des gros bisous.
1: Oui, ben merci. C'est la Solange.
0: Non, c'est Claudine. Claudine.
1: Ah, bon. Ah, bon, ben bonjour, c'est bien. C'est gentil.
0: Allez, repose-toi bien, au plaisir.
1: Allez, au revoir, mon Stéphane, oui. Ma Jacqueline.
0: Oui, gros mignon, au revoir.
1: Ouais, au revoir.
0: Oui, allô?
4: Allô?
0: Oui?
4: Salut Stéphane, tout le monde.
0: Salut Pierrot.
2: Bonjour Pierrot.
4: Ça va tout le monde?
0: Non, ça va. Non, ça va pas.
4: Ah bon, qu'est-ce qui se passe?
0: Hier, je suis passé à Saint-Pierre, mais je savais pas où qu'habitait Pierrot.
4: Ah bon? Ben, quand on joue des pâtés.
0: Ah, flûte de flûte. On est passé en plein dans le bourg.
4: Ah oui, ben t'étais pas loin, parce que... C'est parce que quand t'es pas loin des pompiers, papa.
0: Ah oui? Mais étais-tu chez toi seulement hier?
4: Hier, j'étais à la maison, oui.
0: Oh!
2: On voulait s'arrêter, mais notre fils était pressé, il voulait pas nous attendre.
4: Et il succède parce qu'il a passé l'autre fois par là, qu'il m'a dit, monsieur.
0: Ah oui. Alors, voilà, bah tiens.
4: Il m'avait dit, donc il s'est
0: fait. Ah d'accord, bah, il me l'a point 10.
4: C'est parce que dans le beau, t'étais pas loin dans le beau, ça.
0: Bah oui, parce qu'on a été voir la cidrerie à Damigny.
4: Ah oui, ah oui, ah oui.
0: Puis après, on a été en Mayenne, donc on est passé par Saint-Pierre.
4: Oui, oui, on fait le tour.
0: Bah oui, voilà, c'est ça. Ah ça, pour faire le tour, on a fait le tour, oui, ça, c'est sûr.
4: C'est bien, c'est bien.
0: Bon, petite dédicace.
4: Oui, pas de problème. Bon, Michel et Marie d'Auteuil, Isabelle et Yvette de Villiers-sous-Mortagne, Jeannine et Monique de Picardie, Michel et Annick Pitou de Fier, Daniel de Bellem, qui est Marie. Tom et Julien de Saint-Vincent-des-Prés, Michel, le beau-frère de Montagne aux Perches, Michel Durand et Nathalie, des cousins de Lignerolles, Solange et Prosper de Champremont, Maxime Thomeray de Saint-Pierre, Nicolas et Daniel de Noé de Saint-Pierre, Colette Lorel d'Alençon, et tous les amis de Saint-Pierre-des-Y, et puis mes musiciens.
0: Oui, bien sûr. Sébastien et Jean-Luc.
4: Non. Oui, voilà, c'est bien ça, moi, Stéphane. Hein? Tu dois avoir des invités ce matin, normalement.
0: Ah, qui ça donc?
4: Il n'y a pas quelqu'un qui s'appelait Paola, qui était pour le
2: premier. Ah, Gauthier, mais je sais pas.
0: Ben non, on les a pas vus, non.
4: Ah oui, parce qu'il devait venir ce matin, c'est pas ça.
0: Ben oui, mais on les a point vus.
4: J'attendais un peu, je dis qu'il ne voulait pas être tombé dessus.
0: Ben non. Bon, allez, mon bureau, à la prochaine.
4: Oui, bah, bonne journée à tous et puis à bientôt.
0: Ouais,
4: oui.
0: Salut à toi.
4: Voilà.
0: Eh bien, on va continuer avec nos petites dédicaces.
2: Oui, mais fais attention parce que là, tu vas sur un terrain dangereux, là, Stéphane.
0: Ah bon, c'est dangereux ça?
2: Ouais, parce que tu vois là, tu vas.
0: Ouais, d'accord. Ouais.
2: Faut
0: ouais,
2: que tu fasses ignorer, on verra après.
0: Clac, mais... boom, voilà. Si je te clique là, non plus.
2: Mais non, faut forcément que tu écoutes avant, donc.
0: Bah oui, c'est ce que je veux faire. Ah.
5: Allez les jeunes! Enfin! Les jeunes d'il y a 40 ans! Tout le monde debout!
0: Ouais, je crois que c'est... Non, c'est pas la même, si?
2: Je sais pas, je...
0: Ah bah là, on a trouvé une nouvelle de Roger, là, j'ai mal partout. On va voir s'il a mal partout, et on l'écoute.

0: Eh ben franchement, plus je l'écoute ce Roger, plus il me plaît, moi.
1: Mais il y en a plusieurs, il y en a
2: pas
1: plusieurs.
2: Mal, hein.
1: J'en ai
2: ah,
1: ouais, ouais. On en fera une petite nouvelle tous les dimanches, Stéphane, si nos auditeurs, ils aiment bien.
0: Ah ouais, ouais, non mais je trouve qu'il faudrait même prendre les paroles et puis l'interpréter à nos balles. Franchement, ça serait oui, mettre un peu oui. d'ambiance, d'humour, mm-hmm. ouais. ça serait pas mal.
1: Mais est-ce que ça plaît à nos auditeurs? On ne sait pas.
0: Eh ben, on va leur demander tout de suite. J'ai une personne là, je ne vois pas son numéro, mais je vois qu'il est avec nous. Oui, allô? Allô, allô?
3: Allô, Stéphane?
0: Oui.
3: Bonjour à toute l'équipe de la radio.
0: Salut Jojo.
3: Et puis, eh, super la chanson.
2: Ah, ouais. Voilà, une Capricci.
3: Ah ouais, franchement, bon bah, un petit apéro avec modération.
0: Oh, bien sûr, bien sûr. Non mais c'est bon, vrai que franchement...
3: Elle est vraiment bien. Hein.
0: Ouais, ah, c'est oui, mignon, oui. c'est mignon.
3: Je sais pas comment vous faites pour trouver tout ça, mais franchement, elle est
1: bien.
3: Ah
1: bah tu sais, faut aller sur un ordinateur, Josiane.
3: Oui, oui, mais moi j'y vais pas, moi.
0: Bah, bon, je te rassure, moi toute, la... moi toute la semaine je suis déjà sur l'ordinateur, le week-end moi, il faut pas me parler de l'ordinateur.
3: Ah bah c'est sûr.
0: Oh, alors, c'est
3: non
0: bon.
3: Mais franchement vous avez du mérite hein, parce qu'elle est vraiment elle est super.
0: Bien, ouais, c'est, oui, rigolo, bien. C'est rigolo, ouais.
3: Ah oui, oui, c'est rigolo, oui.
2: Les paroles sont
3: c'est
2: pas
3: la,
2: mal.
3: C'est la réalité. Hein,
0: oui. Bah c'est ça. En fin de compte, le mec il ne fait que de dire la vérité. Donc c'est,
3: ah bah,
0: c'est...
3: Oui, c'est sûr.
0: Et tout le monde a l'impression de s'y retrouver, quoi.
3: Ouais, voilà.
0: C'est ça, dès qu'on se sent concerné,
2: on
0: se sent.
2: Oui, ouais. tous concernés. Ah ouais. oui.
3: Bon, ben, je souhaite le bonjour à toutes les personnes que je connais. Je ne vais pas nommer parce que j'en ai trop.
0: C'est possible.
3: Et puis, ben, je vous souhaite une bonne journée et puis bonne continuation. Et
0: bah, toi aussi.
3: Comme ça, c'est super.
2: Oui, ben, bon dimanche à toi.
1: Merci,
3: oui,
1: Josie.
3: Bon dimanche à vous.
0: Oui.
1: Allez, bon dimanche.
0: Et un bisou à ma petite cousine.
3: Oui, ben, elle rentre ce soir. Elle était partie toute la semaine. Elle était en vacances.
0: Non,
1: déjà mais... des vacances.
0: Oh là là.
3: Oui, bah c'est pas elle qui a choisi. Elle a eu une semaine.
1: Oh, bon. À peine au boulot, déjà en vacances. Mmh.
0: C'est ouais, oui, mais par même. Contre, t'as employé un terme juste avant. Elle était au boulot. Parce que j'en connais qui sont en vacances toute l'année.
2: Ah oui, oui.
1: Et puis je suis contente. Maintenant, je sais qu'elle a quelques petits collègues qui aiment bien l'embêter.
3: Ouais, voilà.
0: Bah, que veux-tu ? Elle est comme son cousin. Elle aime bien le contact.
3: Ah oui, c'est sûr.
0: Allez, bisous à plus.
3: Allez, bisous à plus.
0: Oui, allô ?
4: Allô?
0: Oui,
4: bonjour. C'est Delphine de sa paterne.
0: Bonjour Delphine.
4: Comment allez-vous tous?
0: Ah mais très bien, et toi?
4: Bah, très bien aussi.
0: Bon.
4: Moi je voulais fêter bonne fête à tous les Michel.
0: Mmh.
4: Et tout particulièrement à mon oncle Michel Le Sable.
0: Bien sûr.
4: Mon oncle Michel Cagé.
0: Mmh.
4: Et aux amis qui s'appellent Michel, voilà.
0: Voilà, restons simples.
4: Voilà, tout ça fait.
0: Ben, passe un bon dimanche, Zéphine.
4: Merci, à vous aussi.
0: Au plaisir, au revoir. Oui, allô?
5: Allô? Allô?
0: Oui?
5: Bonjour, Stéphane. Bonjour, Claudine.
6: Je veux juste vous remercier.
0: Oui, salut.
5: Ça va?
0: Très bien, et toi?
5: Oui, très bien, oui.
0: Alors, on t'écoute. Bon,
5: ben, voilà, je vais faire un petit bisou à mon petit Fredo.
0: Oui, bien sûr.
5: Mon fils de Marseille, Denis,
0: ouais, d'accord.
5: sa famille, voilà. Et puis il y a tous ceux qui vont me connaître, voilà.
0: Très bien, bah écoute, passe un bon dimanche.
5: Merci vous aussi.
2: Bonne journée.
0: Oui, au plaisir, au revoir.
5: Bisous. Pareil.
0: Oui, allô?
7: Et bonjour, j'aurais voulu savoir, tel temps qu'il faisait qu'en prenait.
0: Eh bien, on ne sait pas parce qu'on n'a plus Facebook.
7: Ah mince.
0: Et quand on n'a plus Facebook, on ne sait plus la météo.
7: Ah. Bon bah, bonne journée alors.
0: Comment qu'il va mon Seb?
7: Ça va, impeccable.
0: Impeccable. J'aime ça, les gens qui vont impeccable.
7: Impeccable, ouais. Non, nickel.
0: Dis-moi, est-ce qu'il y en a qui sont encore manchots en ce moment?
7: Moi, j'y suis, oui.
0: Ah, tu y es là? Ah, d'accord.
7: Ouais.
0: Avec un beau soleil comme ça, c'est plaisant.
7: Fallait démonter la cabane, donc j'y suis.
0: Ça y est, vous démontez là?
7: Ouais, bah oui.
0: Ah oui, alors comme quoi il y a une fin à tout, c'est dommage qu'il fait un beau soleil.
7: Mmh. Oui, c'est clair.
2: Mmh. Mais enfin, pour le démonter, c'est très bien.
0: Ah bah oui.
7: Ah oui, mmh. Oui, ça siège vite.
0: Bah voilà, oui, c'est voilà. Ça. Mmh. Bah, ouais. J'espère au moins que tu as passé la nuit là-bas.
7: Bah oui, oh oui.
0: Ah nickel, parce que comme les nuits sont bien fraîches, ce matin ça devait être d'attaque.
7: Sur une journée, oui.
0: Ouais, ça fait beaucoup de cuvettes. Ouais, oui.
7: Ouais, voilà.
0: Bah tu feras une grosse papouille à toute ta petite famille.
7: D'accord, va leur dire.
0: Voilà. Et puis toi, tu fais peut-être une petite dédicace.
7: Oui, bonjour Stéphane, déjà. Bonjour Jacqueline, bonjour Claudine, bonjour Mimi, qui est là, je sais.
2: Non, Mimi,
0: non,
2: est pas,
0: Mimi
2: là.
0: Pas la Mimi.
7: Hein? Martine, elle n'est pas là non plus.
0: Si, elle est devant son ordinateur, là-bas.
7: D'accord, bah bonjour Martine.
0: Bonjour Martine.
7: Voilà, puis bah, la dédicace habituelle, hein, bah, un coucou à Désiré Marianne.
8: Je fais un coucou aussi à Pierrot, que j'ai entendu tout à l'heure.
0: Oui.
8: Et puis, ben, bonjour à mes parents, tout, bien à tous ceux que je connais.
0: Ouais, voilà, tous les amis.
8: Et bon après-midi à Patrick aussi, j'ai entendu tout à l'heure.
0: Oui, tout à fait.
8: Et Paulette.
0: Oui.
8: Voilà.
0: La reine des paupiètes. Voilà. Eh ben, écoute, amuse-toi bien.
8: Ouais, bon dimanche à vous.
0: Oui, au plaisir de se revoir. Salut, l'ami.
8: À bientôt.
0: Oui,
8: ça marche.
0: Au revoir.
8: Allez.
0: Eh bien, maintenant, on va écouter Thierry Monico. Quand le pic.
1: Ah, c'est une petite chanson, faire plaisir à Martine qui aime bien les mazurkas. C'est une nouveauté aussi que j'ai rentré cette semaine. C'est, enfin,
0: d'accord.
1: Nouveauté, c'est un titre déjà ancien, mais qu'on n'avait pas dans la base de données. Voilà.
0: Alors, on écoute.

0: Allez, profitez-en, il vous reste 20 minutes pour passer vos dédicaces de la semaine. Et pourtant, des papilles, il me semble qu'il y en a, hein, c'est pas ce qui manque. Mais après, à première vue, les jeunes ne devraient pas être à l'écoute ce matin.
1: Ah, puis ça n'a pas voilà, la popularité de,
0: ah,
1: de,
0: bah la, non, fête, de la fête des mamies. Hein. Alors, pourquoi, moi, je vais vous dire pourquoi ils n'ont pas la même popularité. Tout simplement parce que qui c'est qui tient les bourses dans le foyer? C'est les femmes. Et donc, c'est les mamies qui tiennent le porte-monnaie. Donc, les petits-enfants, ils vont souhaiter la fête aux mamies pour avoir la petite pièce. Parce que papy, il n'a rien à donner, lui. Que de la sympathie, de l'amitié, qu'est-ce que tu veux? Ça intéresse pas les jeunes, ça. C'est pas fait pour nous. On n'a pas les moyens de ça, nous.
1: Non, anima mea.
0: Anima mea, bien sûr. Allez, on écoute David Cory avec Mexico, Mexico, Mexicaine.
2: Oui, ben moi...
0: Oui, pardon, vas-y.
2: Non, mais je la dédie à Michel, moi.
1: Ah, Mexico, Mexicain, Mexicaine.
2: Oui, ah, belle celle-là.
0: C'est bien, alors on y va, on l'écoute.
2: Oui.
0: Allez, Mimi, allez, de nouveau pour toi, t'en as de la chance ce matin.

0: Et bien, 12h22, il est 11h08 à la pendule de Radio Alpes-Mancel. Et je ne vois point, comme dirait un dénommé Daniel, 22 de 22. Il n'y a personne au téléphone.
1: Il n'y a point de voyant d'allumé.
0: Non, il n'y a rien du tout, mon gars. Rien du tout, rien du tout.
1: Eh bien, on va s'en aller chez
0: nous. Oh, ben oui, il y a la Monique qui est partie là-bas, 22. Eh ben. Eh ben, en tout cas, en attendant, on va voir si vous êtes libre. Vous êtes libre ? Est-ce que t'es libre ?
2: Eh bien, je crois que c'est Damien Poyard qui nous chante ça.
0: Oh, qu'elle est bonne, qu'elle est bonne. Allez, c'est parti avec Damien. Il y a quelqu'un qui est arrivé, bonjour.
3: Bonjour, ben, vous êtes en train de pleurer, donc je vais faire vous dire un bonjour.
0: C'est... Ah, c'est mon Jean-Bernard.
3: Donc ça va, j'espère.
0: Mais très bien, et toi ?
3: Bah, moi ça roule, donc c'est bon.
0: Bah oui, on pleure parce que franchement, on s'ennuie quand personne nous appelle.
3: Oui, bah... Là, je vous ai appelé, là.
0: C'est très bien, je t'en remercie, mon ami.
3: J'arrive de ma promenade, donc...
0: Ah, et t'écoutes pas la radio quand tu fais ta promenade ?
3: Non, bah moi j'aime bien écouter les oiseaux. Moi, c'est
0: Là, je te reconnais complètement, là. Là, c'est bien toi, ça. Eh bien, écoute, Jean-Bernard, merci d'avoir appelé, au plaisir de se revoir.
3: Et à la prochaine.
0: Et à la prochaine, bien sûr. Au revoir.
3: Et bonjour à tous.
0: Oui, merci.
3: Ah. Au revoir.
0: Oui, Claudine, tu disais ?
1: J'ai dit bonjour à vous.
0: Oh, c'est beau. Jean-Bernard, c'est notre photographe, deuxième photographe de Radio Plomoncel.
1: Ah oui, qui vient de temps en temps, donc
0: voilà.
1: Je connais.
0: Voilà, mais oui, tu connais.
1: Oui.
0: Allez, au plaisir. Au revoir, Jean-Bernard.
3: Au revoir.
0: Oui, allô ?
4: Allô, Stéphane ?
0: Oui.
4: Bonjour, mon petit bonhomme.
0: Oui. C'est René, ça ?
2: C'est René.
0: Ouais, c'est René, ça.
4: Ça va-tu ?
0: Oui, très bien, et toi ?
4: Ça va, et vous ? Les filles, ça va ?
1: Oui, ça va.
0: C'est Michel, ça.
2: Non, c'est Michel.
0: C'est Michel, ça. Il a dit, c'est sur la piscine ce matin, lui. Oh, la canaille.
1: Tu vas y faire sa fête.
0: Alors, Mimi, ça va-tu ?
5: Ça va, et vous ?
0: Oh, mais très bien, t'es, mon gars.
5: Moi, ça va à peu près bien.
0: Bon, la douche était bonne ?
5: Oui.
0: Ça fait du bien le matin.
5: Oh que oui.
0: Ça alors. Réveille.
5: J'en avais besoin.
0: Ah bah c'est ça le problème, quand on en prend qu'une tous les 6 mois.
5: Ah non, 7 mois.
0: Ah 7 toi, non. Non, moi j'y vais tous les 6 mois, parce que comme ça c'est régulier. Quoi.
5: Ah oui, d'accord. Oui.
0: Parce que sinon après au bout d'un moment j'oublie, et ça passe à la suivante.
2: Et d'autant plus qu'en Mayenne ils sont bientôt en pénurie d'eau. Hein.
5: Oui, exactement.
0: Ah oui,
2: donc
0: là,
2: faut
0: ça.
2: Faire attention.
0: Ah ouais. Non. Ça c'est parce que tu vas trop souvent au robinet.
5: Ben oui, mais je vais finir par boire le pastis sec, moi.
0: Ben c'est ça. Va falloir qu'on se mette à la diète.
5: Oui.
0: Oh.
5: Oui. Non, ben c'est pour remercier tous ceux qui ont pensé à moi aujourd'hui.
0: Ah, papy.
1: Bonne fête, hein.
5: Oui. Oui.
0: C'est normal, papy.
1: Bah, il avait sa petite fille hier, papy.
0: Ah.
1: Sa petite fille l'a emmené se promener hier.
0: Oh là voilà. là, bah là, il devait couetter, là, il devait être heureux.
1: Il était heureux, elle faisait le chauffeur en plus.
0: Oh là.
1: Ouais.
0: Ils s'en vendent pas de ça, hein.
1: Non, on passait une bonne journée hier, hein.
5: Oh que oui, alors. Oui.
0: Mais elles sont trop courtes.
5: Oui, c'est vrai, oui.
0: Mais bon, comme le dit le gars Roger, le problème, on a toujours 20 ans dans la tête, mais le lendemain, on s'en rend compte que c'est pas le cas.
5: C'est vrai.
0: Ah.
5: On se fatigue plus vite.
0: Eh là, je comprends pas, moi. Ou alors, c'est les charges qui sont plus hautes qu'avant.
5: Oui, c'est possible aussi.
0: Ah, ouais, il y a un truc. Ils ont dû tricher quelque part.
5: Oui, je crois, oui.
0: Bon, Michel, merci d'avoir appelé.
5: Non, mais je t'en prie.
0: Et au plaisir de se revoir.
5: Au plaisir, comme tu dis.
0: Ah, bah oui.
5: Allez.
1: À plus.
5: Allez, au revoir.
0: Salut, Mimi. Claudine qui dit à plus. Ah, génial, génial. Allez, au revoir, Michel.
5: Allez, salut.
0: Oui, allô ?
6: Allô ?
0: Allô ?
6: Allô ?
2: Marie-Madeleine.
6: Oui, c'est ça.
0: Bonjour, Marie-Madeleine.
1: La visite.
6: Bonjour, Stéphane. Bonjour, tout le monde au studio.
1: Oui. Bonjour, Marie-Madeleine.
6: Bisous à Martine.
0: Oui.
6: Et puis, bonne santé à elle.
0: Hein. Bah oui, oh Martine. Elle te fait des gros bisous.
2: Elle va bien, Martine.
6: Ah bon ?
0: Oui, elle te fait des gros bisous.
6: Ah ben ça va, c'est bien.
0: C'est son quatre pattes qui va moins bien.
6: Ah oui, c'est ça. Ah oui, d'accord.
2: Bah, il est en convalescence.
0: Oui, il est en convalescence, c'est ça.
1: Mais il va mieux quand même, oui.
0: Ouais.
6: Bon, c'était pour toutes mes copines de Conly, de partout.
0: D'accord.
7: Et puis pour Martin, il se reconnaîtra.
0: Bah oui, tout le monde le connaît.
2: Elle Martin. En a parlé tout à l'heure de Martin, Martine.
0: Ah ouais.
7: Oui.
0: C'est un brave jeune.
7: Ah oui, ça, c'est sûr. Hein.
0: Ah, on est bien d'accord.
1: Ah, bah oui, parce qu'il est mignon, hein.
0: Oui. Claudine, je te rappelle que Michel, il entend. Hein.
2: Oui, attention. Succès, il a du succès, Martin.
1: Oui, oui, il est très gentil. Mais
0: attention, Claudine, oui. Retiens-toi.
1: Oui. Non, mais très gentil avec les personnes de notre âge, oui, voilà.
7: Agréable, bah oui.
0: Ah, bah
7: oui.
0: Et il en faut des comme ça.
7: Parce qu'il y en a encore quand même. Hein.
0: Mais oui, oui. Bah on a rencontré un hier, nous c'est pareil. Il a 20 ans, il est toujours prêt à rendre service. Ah ouais, c'est très bien. Oui. Oui, eh bien écoute, passe un bon dimanche.
7: Eh bien bon dimanche à vous. Hein.
0: Merci Marie-Madeleine, au plaisir.
7: À bientôt.
0: Au revoir.
7: Allez. Au revoir.
0: Oui, allô.
8: Oui, allô.
0: Oui.
8: C'est Fredo.
0: Oui, Fredo.
8: Je viens d'appeler.
0: Oui.
8: Pour un frangin, est-ce que tu peux me mettre... Bétonneux
0: après
8: d'eau, je serais content.
0: Ah ben là, on en a encore 4 de programmés, donc là, ce coup-ci, ça va être trop juste.
8: Trop juste.
0: Ah, il faut appeler plus tôt.
1: Ça sera pour une prochaine fois.
2: Il a déjà appelé Fredo, Stéphane.
0: Mais oui, je viens de dire. Ouais. Eh ben, passe un bon dimanche, Fredo. A plus.
8: Ouais, à toi aussi, Stéphane.
0: Oui, allô.
9: Oui, allô.
0: Oui.
9: Oui, moi, je voudrais passer un message. Mais pour tous les organisateurs de thé d'ensemble, oui. Parce qu'on ne pense pas à eux.
0: C'est
9: parce
0: vrai.
9: Parce que si on ne les avait pas, on ne pourrait pas non plus aller danser.
0: Tout à fait.
9: Alors, en particulier, Saint-Escolas, Bazin-sur-Ouane,
0: oui.
9: Mortagne, Auperche, comment l'autre côté, Saint-Langis-des-Mortagnes.
0: Oui.
9: Et ce que je peux oublier.
0: Oui, bien sûr.
2: Pour l'instant, en tout cas, c'est tout bon. C'est que des organisateurs qui travaillent avec Radio Alpes-Mancelles.
9: Tout à fait, c'est pour ça que je vous appelle. Parce que pour les remercier aussi.
1: C'est très bien.
2: Ouais, c'est très bien.
0: Eh bien, écoute, passe un bon dimanche.
9: C'est Bernard et Mireille.
0: Oui, bien sûr. Bernard Allez. Et Mireille.
9: À plus tard.
0: Oui, au plaisir. Au revoir, Bernard. Oui, allô?
10: Allô Stéphane, c'est Marina, vous allez bien?
0: Oui, très bien Marina, et toi?
10: Oui, ça va. Je veux passer les dédicaces.
0: Oui.
10: Alors, pour Léna de Marolles-les-Bro et toute la famille.
0: D'accord.
10: Mon grand-père de Marolles-les-Bro.
0: Oui.
10: Isabelle Tenin de Bonestas.
0: Ok.
10: Et ainsi qu'une pensée pour Nicole Tenin qui est partie. Et aussi. Et mon grand-père de Marolles-les-Bro.
0: Oui.
10: Et voilà.
0: Eh ben c'est pas mal. Eh ben écoute, passe
10: Et Jean-Yves
0: un...
10: et François.
0: Ah oui. Tout à fait. Eh ben écoute, passe un bon dimanche.
10: Bon dimanche, merci.
0: Oui, toi aussi, au plaisir. Au revoir.
10: Au revoir.
0: Et donc on continue avec Damien Poyard, Être libre.

0: Alors, on a un peu de monde qui est arrivé dans les locaux de Radio Pimentel, qui vont se faire un plaisir de se présenter. On va commencer par la plus jeune. Elle s'appelle comment, la petite jeune?
1: J'ai 90 ans.
0: Ton prénom?
1: Odette.
0: Odette. On adore ce prénom, Odette. Alors, Odette, faut que tu nous en dises un peu plus pour que nos auditeurs puissent te reconnaître. Donc, tu es de Moulins-le-Carbonel?
1: Oui.
0: Et tu es la maman de?
1: J'ai la maman de Jean-Michel.
0: Et voilà, Jean-Michel qui était le premier salarié de Radio Le Pimentel. Bah, le deuxième. Le premier, c'était Alex Gauthier, qui est maintenant... Alors, il a été avocat, il a été notaire, et maintenant, il doit être au ministère de la Justice. Voilà. Bon, après, on a eu un autre, donc Jean-Michel. Après, on a eu un autre salarié qui est devenu reporter à France 3 Bordeaux. Donc, voilà. Donc, on a quand même du beau monde qui est passé. Et donc là, bien entendu, pour que Odette puisse venir dans les locaux de Radio Pimentel, il fallait qu'il y ait des chauffeurs. Alors, je ne sais pas si les deux sont chauffeurs.
2: Il y en a un plus que l'autre quand même.
0: Oui, mais t'as ton permis ou pas?
2: Oui, j'ai mon permis.
0: Ah bon, bah voilà, la question elle était là. Alors déjà, tu vas monter un petit peu le micro.
2: Ok, super, je fais ça.
0: Voilà. Comme ça, on va pouvoir t'entendre. Dis-moi, tu es qui?
2: Alors,
0: tu es ton prénom?
2: Alors, dimanche dernier, c'était Paola, mais là, c'est...
0: Voilà.
2: On révèle l'identité, une bonne fois pour
0: c'est
2: toutes.
0: Pauline.
2: C'est Pauline.
0: Voilà. Alors, donc, on l'a dit dimanche dernier, pour ceux qui écoutent aujourd'hui même, Pauline présente, à la même voix que Paola, notre amie qui joue pour nous de l'accordéon. Et donc, comme on l'avait reçu, Paola, sur Internet, on pensait que c'était elle qui était en même temps à la ligne. Eh non. Mais ceci dit, on est fort contents. Comme ça, on voit Pauline aujourd'hui. Et moi, dès que... Non, bah toi, Gauthier, t'oublies, toi. Moi, dès que...
2: Gauthier, quand même. C'est quand même le petit-fils d'Odette, hein, il faut le rappeler.
0: Oui, d'accord. Non, mais moi, excuse-moi, j'aime bien les hommes, mais je préfère les femmes. Ah, d'accord.
2: Bah, moi, j'aime bien les hommes.
0: Ah, oui, on est bien d'accord.
3: Bon, Stéphane, 2 contre 4. Hein. Contre 5.
0: Ah oui, il y a 5 femmes, on est que 2 hommes. Ah. Bon, ceci dit, oui, en plus, bon, il a un petit peu de bras, mais...
4: Ça fera pas l'affaire.
0: Non, je pense que moi je ferais peut-être le poids, mais ah, dis-moi. Alors j'ai présenté Colline, donc maintenant Gauthier, donc le petit-fils à notre ami Odette, et donc le neveu à Jean-Michel.
4: Tout à fait.
3: Et le fils à Isabelle,
0: qui on espère viendra bientôt dans les locaux de Radio Le Pimentel.
5: Oui.
0: C'est elle qui est la lectrice.
3: Mais non.
0: Non. C'est qui?
3: Mais on en avait parlé à un moment donné, mais
0: d'accord.
3: Elle est très occupée, Isabelle.
0: Ah, oui, voilà. Elle n'est pas encore en retraite?
3: Si. Elle s'occupe très bien de sa maman, je crois.
4: Elle ne chôme pas.
0: Elle ne chôme pas. Oh, c'est beau, ça. Et toi, tu chômes?
4: Non, non plus.
0: Alors, tu es dans quoi, toi?
4: Donc, moi, je travaille dans un bureau de contrôle, sur des oui. contrôles réglementaires en tout genre.
0: C'est-à-dire
4: des contrôles qui vont dans l'électricité, le gaz, dans le
0: consuel.
4: Voilà.
0: T'es dans le consuel, d'accord. Et toi, Pauline?
2: Moi, je travaille plutôt dans le secteur.
0: Micro,
2: culturel.
0: S'il te plaît.
2: Oh bah dis donc, bah, oui, c'est plus facile au téléphone en fait.
0: Ah bah oui,
2: voilà.
0: Si tu peux me regarder, c'est vrai, c'est normal que c'est tu me regardes. Je suis tellement beau, hein, je comprends, ouais, je comprends. Mais il faut parler au micro.
2: Non, je travaille plutôt dans le secteur culturel, moi.
0: D'accord. Culturel, c'est vaste. Hein.
2: Bah, plutôt...
0: Parce que Radio Le Pimentel, on est au ministère
2: oui,
0: de la Culture.
2: C'est vrai, bah, nous aussi, là où je travaille, on est au ministère de la Culture aussi, mais plutôt dans les arts visuels.
0: D'accord, alors les arts visuels, cinéma
2: Arts visuels, arts plastiques, vidéo, cinéma, mais plus peinture, etc.
0: D'accord, mais en construction ou en démonstration?
2: Démonstration.
0: D'accord, donc tu fais venir du monde.
2: C'est ça.
0: D'accord, et tu es animatrice, tu es...
2: Non, plutôt médiatrice culturelle.
0: Ah oui, carrément.
2: C'est ça.
0: Ah,
2: c'est
0: tu
2: ça.
0: Parais pas comme ça, mais...
2: Eh ben non, ouais.
0: Ah ouais, je comprends que tu remontes les manches. Ouais,
2: bah
0: là,
2: oui,
0: ça,
2: quand même.
0: Ça va, ouais, on peut se la...
2: Un petit peu se la péter, ouais, peut-être.
0: Ah, ouais. Voilà, je ne l'ai pas dit. Jusqu'à maintenant, je m'étais retenu, mais maintenant que tu en parles, oui, on peut se la péter un peu, oui, quand même, oui. Alors, ceci dit,
3: on va reprendre la conversation juste après, Stéphane, et on...
0: Tout à fait, je parle quand je veux. Et donc, je disais donc que tu es fonctionnaire, alors?
2: Non. Ah, salarié.
0: Salarié. T'as de la chance, reste-y. C'est fonctionnaire, malheureusement. Non. C'est autre chose. Toi, dans Consuel, donc t'es en contrôle, tu travailles pour l'État, mais tu n'es pas rémunéré par l'État?
4: Non.
0: On est bien d'accord?
4: On est d'accord.
0: Tu dois rester neutre?
4: Voilà, tout à fait.
0: Non, parce que, je pratique beaucoup ces gens-là. Mm-hmm. Mais alors, moi, c'est aussi bien Consuel, donc Sil Veritas et tout ça.
4: Tout ça.
0: Mais plus pour le domaine routier.
4: Oui, d'accord.
0: Voilà. On va prendre quelques appels puisqu'il y en a qui nous le réclament. Oui, allô?
3: Ils vont pas nous quitter, ils sont avec nous.
6: Bonjour.
0: Bonjour.
5: Bonjour, c'est Muriel à Ouassau.
0: Bonjour Muriel.
5: Bonjour, bonjour à toute l'équipe.
6: Bonjour Muriel.
0: Bonjour.
5: Bonjour, et puis bah, bonjour à... C'est pas Paola, mais c'est...
0: Pauline.
6: Pauline.
3: Bonjour Muriel.
5: Pauline, pardon.
0: Voilà. D'accord.
5: Et bah, donc c'était pour souhaiter la fête à Thérèse de Ouassau.
0: Oui.
5: Puis ma maman qui a la moitié du prénom, qui habite à Béru.
3: Mm-hmm.
5: Et puis, bonjour.
3: Elle s'appelle Marie-Thérèse,
5: à...
3: je suppose, la maman.
5: Oui, c'est ça, oui, voilà, oui. Et puis, bonjour à René également, donc j'embrasse bien toutes ces personnes-là, en tout cas. Donc,
0: tout à fait, tu as raison.
5: Voilà, c'est tout, et puis, voilà, tout va bien sinon.
0: Eh ben, c'est impeccable.
5: Voilà, je pense qu'elles m'entendent parce que je leur ai dit que j'avais passé une dédicace, donc je pense qu'elles sont à l'écoute.
0: Ah, bah, c'est génial.
6: Elles vont peut-être se manifester.
0: Voilà,
6: au 02 43 33 15 15.
5: C'est ça, oui, donc voilà, c'est vrai, ouais.
0: Eh ben écoute, passe une belle journée.
5: Ouais, vous aussi, puis donc, on a encore du beau temps, donc c'est formidable.
0: Ah, c'est excellent.
5: Je ne change rien de ce que vous faites.
0: Ah, ben, et puis en plus, dans les locaux, là, nous, on a Odette de 90 ans. Tout à l'heure, j'ai eu ma Dédette de Neuchâtel qui va avoir 96 ans au mois de novembre, donc franchement.
5: D'accord.
0: Ou qui a déjà 96? Je sais plus.
3: Ouais. Il me semble.
0: Oh, je sais plus. Enfin bon, quand on arrive à ces âges-là, on ne sait plus quel âge qu'on a.
5: C'est vrai.
0: Parce qu'ils ont déjà vu quelques printemps. Eh bien, écoute, passe un beau dimanche.
5: Bah, vous aussi. Puis bon, encore bisous à Thérèse, à René, puis à ma maman de Béru.
0: Voilà. Bien sûr. Béru, très belle commune, parce que j'y étais toute la semaine, tous les jours, là.
5: D'accord.
0: Parce que je suis en train de faire des petits travaux par là-bas, en limite Béru-Arsonnet.
5: Ah, d'accord.
0: Et donc, c'est la première fois que. Bah, en ce moment, ceux qui passent par là-bas, ils me connaissent. Puisque, comme j'ai barré la route, ils sont obligés de faire un détour de 5
5: km. Oui, parce qu'il y a route barrée du côté du tertre en allant sur le carrefour, en allant sur Arsenet. Je ne sais pas ce qu'ils font par là.
0: C'est moi.
5: Vous allez.
0: C'est moi.
5: Ah, d'accord.
0: C'est moi. J'ai donc démonté un ouvrage d'art, un pont qui était défectueux et je l'ai refait à neuf.
5: Je ne sais pas ce qu'ils font, franchement. Je sais pas, tu peux y aller.
0: On a rouvert la circulation vendredi soir. Alors, faut faire attention parce que c'est toujours en travaux. Et puis, lundi soir, on rouvre la circulation complète.
5: C'est vrai, non? Je sais pas.
0: Ah, bah si je te le dis, non, mais je suis responsable du chantier, donc je sais quand même.
5: Ah, bon.
0: Ah, non, c'est pas des bêtises. Hein. Ça m'arrive de dire des bêtises, mais là, je dis la vérité.
5: D'accord. Bon, autrement, bonjour à Jérôme et puis à Sandrine.
0: Oui.
5: Et puis à Clémence et puis à Claude.
0: Mon frère, ma belle-sœur et puis mes neveux. Tout à fait.
5: Voilà. Et puis Claude, j'espère qu'il va bien donc à la maison de retraite.
0: Oui,
5: aussi.
0: Oui.
5: D'accord, très bien, je pense. J'oublie pas de toute façon. Donc,
0: Très bien. Eh bien, au plaisir de se voir.
5: Entendu, avec plaisir. Bonne journée.
0: Oui, toi aussi, au revoir.
5: Bon dimanche à tout le monde.
0: Merci.
5: Bien sûr, Stéphane.
0: Et puis donc, redemande à Jérôme, tu verras qu'il te confirmera que c'est bien moi qui fais ces travaux-là.
5: Je sais pas.
0: Ah si, c'est bien moi qui fais ça. Allez, au plaisir, au revoir.
5: Au revoir Stéphane, merci.
0: Oui, bientôt. Au revoir. Oui, allô.
7: Oui, allô.
0: Oui, allô. Bonjour Jojo.
7: Oui, c'est Jojo, bonjour. Je suis désolée, je ne vous ai pas suivi ce matin. Je n'ai pas réussi à me connecter, je ne sais pas pourquoi.
3: Mais c'est normal, on l'a expliqué, c'est normal. On n'est pas connecté ce matin.
7: D'accord, ok. Bon, puis moi j'ai parti après dans ma cuisine pour faire ma tarte parce qu'il y a le loto à Sainte-Boine et comme chaque année, je leur fais une tarte pour le loto. Donc après, je n'ai pas pu écouter. Et puis là, j'ai dit, tiens, je vais essayer de voir si je les entends. Je vais appeler et puis on va voir. Voilà. Donc, je vous ai en ligne. Donc, moi, je voulais commencer par souhaiter une bonne fête à tous les papis, puisque c'est la fête des papis aujourd'hui.
6: Oui.
7: Je voudrais avoir une grosse, grosse, grosse pensée pour notre Chantal. Voilà, tout simplement. Mmh. Voilà.
6: On se joint à toi.
7: Ouais, je voulais souhaiter une bonne fête à tous ceux qui l'ont fêté cette semaine. Un bon anniversaire également à tous ceux qui l'ont fêté cette semaine. Et puis voilà, je voulais vous souhaiter un bon dimanche à tous. Moi, je suis un petit peu en famille. On a notre grand garçon qui est avec nous depuis 2 jours. Là, c'est super. Et puis voilà, et puis cet après-midi, venez nombreux au loto à Selbran, organisé par le comité de gestion des fêtes. Donc voilà, venez nombreux les rejoindre, ça leur fera plaisir. Et puis moi, je vous souhaite à tous un bon dimanche à tous mes amis de la belote, des cartes, des randonnées, des balles et puis tout le reste.
0: Très bien, passe un bon dimanche.
7: Bon dimanche à tous et gros bisous et bisous merci. Aussi à toute l'équipe au studio.
0: Entendu, voilà. Au revoir.
7: Et merci à vous pour vos émissions.
0: Ok,
7: merci beaucoup.
0: Au revoir.
7: Au revoir, bon dimanche.
0: Et donc, suite au petit discours qu'on vient d'avoir avec Muriel, qui disait que je faisais... qu'elle avait du mal à croire que j'étais en train de réparer un ouvrage du côté de Beru, on vient d'avoir un personnage qui vient d'arriver dans les locaux. Alors, il va mettre son casque. Et ce personnage, ici présent, bien qu'il soit à Saint-Georges responsable des aînés ruraux, n'est-ce pas ?
8: Oui.
0: N'est-ce pas, Joël ? Parle dans le micro, s'il te plaît.
8: Tout à fait, oui.
0: Alors, Joël, tu peux peut-être confirmer que je fais des travaux de voirie et d'entretien d'ouvrage d'art ?
8: C'est très bien, oui. Tu assumes ça très bien.
0: Il faut savoir que Joël fait partie de la commission de voirie de la communauté de communes, et donc j'ai eu le plaisir de le rencontrer à ma dernière réunion.
8: Tout à fait, oui.
0: Et très, donc, très pour bien. Continuer dans le... Alors, parce qu'il y a Sébastien aussi qui m'a envoyé un message en me disant, dis donc, j'espère que c'est toi qui étais derrière la bétonnière. Donc, sache, mon ami Sébastien, que l'ouvrage qu'on a remplacé, les bus faisaient 2 mètres de long et pesaient chacune 8 tonnes 300. Donc je te rassure, on les a pas déplacés à la main. On avait une grue de 60 tonnes pour les mettre en place. Donc on a quand même mis 42 tonnes de bus en place pour pouvoir faire cet ouvrage et donc traverser ce cours d'eau. Voilà, c'était une aparté pour répondre à ces personnes. Continuons maintenant avec notre ami Joël, puisqu'il est là.
8: Oui.
0: Alors, tout d'abord, Joël, je te dis bonjour.
8: Bonjour.
0: Hier, on a voulu te dire bonjour, mais
3: oui,
0: comme tu roules pas à 20 à l'heure...
3: Tu roulais trop vite.
8: Ah bon, où ça, on s'est croisé où ?
0: Eh ben, on s'est pas croisé, t'étais devant nous, t'as été en direction de Fresnay.
8: Oui.
0: Et nous, t'es derrière, bien sûr.
3: Mais comme c'était madame qui conduisait, voilà. Forcément, impossible de te rattraper.
0: Ah.
3: Toi, tu as doublé le véhicule avec la remorque, moi, je suis resté derrière.
8: Ah, peut-être.
0: Sur la ligne droite de Christophe le garçon.
8: D'accord.
0: Là, t'as doublé, et puis nous, on était derrière.
8: Oui, c'est vrai. C'est
0: voilà.
8: Vrai.
0: Parce que dès qu'on est sorti de Saint-Georges, en haut de la côte, dès qu'elle a vu ton pick-up, elle dit « Ah, ça, c'est Joël !»
8: Ah ouais, bah oui, je suis reconnaissable.
0: Hein. Oui, n'est-ce pas, n'est-ce
8: on
0: pas.
8: M'appelle l'Américain, Saint-Georges.
0: Ah oui, carrément.
8: Ah oui, carrément.
0: Eh ben, tiens, puisqu'on parle de pick-up, tout à l'heure, je disais avec Martine, je connais un véhicule cette semaine, il y a 2 semaines maintenant que j'ai rencontré, qui consomme 34 litres au 100.
8: Ah oui, là, ça commence à faire.
0: Eh bien, c'est un petit pick-up. Alors, 34 litres, c'est quand il tire dur derrière. Hein.
8: Oui.
0: C'est un pick-up, un Dutch Ram. Je suppose que tu connais, Dutch Ram.
8: C'est
0: moteurs HMI, 5 litres 7, 8 cylindres.
8: 8 cylindres, oui.
0: 34 chevaux.
8: Non, plus que ça.
0: 34 chevaux fiscaux.
8: Ah oui, fiscaux.
0: Et autrement, 400 chevaux.
8: Oui, voilà.
0: Ouais. Voilà. D'accord. Donc c'est évident que dès que tu chatouilles un peu le...
8: Ah bah, tu m'étonnes.
0: Mais bon, il roule à l'éthanol.
8: Ah bah ça va.
0: Donc, non mais c'est vrai, en plus comme il dit, il roule entre 15 et 16 euros le 100, donc ça va.
8: Ça peut, oui.
0: Ça reste. Par contre, tu prends le même en diesel, tu es plutôt à 40.
8: Bah oui, c'est sûr.
0: Donc c'est génial. Le tien est un peu plus petit quand même.
8: Oui, il fait que 200 chevaux.
0: Il ne fait que 200 chevaux. Non, franchement. Toi, Gauthier, fait combien? T'as 405 là?
4: Elle en fait 90.
0: Oui, voilà.
8: Ah, voilà.
0: Ouais. Moi, je pense qu'il est un peu plus raisonnable, n'est-ce pas? Jacqueline, la tienne a fait combien? 65 chevaux. Ah, c'est très raisonnable. Très raisonnable. En effet. Non, 200 chevaux, ça commence déjà à parler.
8: Hein. Oui.
0: D'ailleurs, je crois bien qu'il y a plus de puissance dans le véhicule que dans le chauffeur.
8: Tout à fait. Oui, c'est vrai. T'as raison, je confirme. Oui.
0: As-tu écouté la petite chanson
8: qui est un biturbo.
0: Ouais. As-tu écouté la petite chanson tout à l'heure?
8: Non.
0: De Roger.
8: Non.
0: Ah, c'est une chanson que Jacqueline a trouvée sur Internet. Génial. Ah, le mec, j'ai mal partout.
8: Ah oui, donc, il a mal partout.
0: J'ai envie de faire plein de choses, le mec fait plein de choses, bah alors le lendemain, qu'est-ce que mon dos il se plaint, qu'est-ce que mes genoux se plaignent, enfin c'est rigolo comme tout.
8: Il fait partie des Tamalous alors.
3: Oui,
0: bien sûr.
8: Ah, oui.
0: Et la capitale c'est
8: Je m'en rappelle plus.
3: Bobola.
8: Bobola.
0: Le pays de... C'est la capitale c'est Bobola, c'était simple.
8: Ah oui, oh là là.
0: Pour l'instant, Pauline, tu ne connais pas ce pays?
9: Non, pas encore.
0: Pas encore, ça va toi?
9: Non, ça va.
0: T'as combien? 22, 23?
9: Plus.
0: 25?
9: Plus.
0: 30?
9: Plus?
0: Non!
9: Si.
0: Ah bah ma flûte! Ah bah Joël, tu viens de quel âge toi? Parce que là, moi je me fais avoir, 30 ans là, je me fais avoir. Là.
8: 28, mais
0: regarde, dans le micro s'il te plaît.
8: 28 ans, mais.
0: Mais non, elle dit qu'elle a plus que 30 ans.
9: 31.
8: Ah, 31.
4: Et on n'irait pas, hein.
3: Non. Pourquoi est-ce que se poser la question? Quel âge?
0: Et toi, Gucci, t'as quel âge?
4: Combien tu me donnes?
0: Bah j'aurais dit 23, 24, donc.
4: Ah, pas loin, je suis à 25.
0: Ah oui,
9: ouais.
0: Eh ben excuse-moi, mais il y en a qui sont plus jeunes que toi. Hein.
4: C'est pas grave, ça ne dérange pas.
0: Ou alors, entre nous, hein, entre mecs. Ou alors elle est bien entretenue. Sans commentaire, oui, d'accord. Joël, qu'est-ce que t'en penses? Toi qui as de l'expérience.
8: La révision doit être faite en temps.
9: On essaye.
0: Excellent. Ben, disons, Odette, je vois que t'as du monde autour de toi qui est très chaleureux, très vivant.
10: C'est vrai.
0: Hein? À 90 ans, ça va impeccable, toi.
1: C'est pas comme il y avait tant.
0: Ah, ça c'est sûr. Ça va moins vite.
1: Oui.
0: Mais on est toujours là, c'est le principal.
1: Oui.
0: Ah, on est d'accord. Alors, fais gaffe, en fait, dis pas trop de bêtises, parce qu'il y en a un qui est dans les contrôles. Tu vois un peu ce que je veux dire, fais gaffe quand même.
8: Qu'est-ce qu'il contrôle, cet homme-là?
0: Oh, bah, à mon avis, tout ce qui est moteur.
8: D'accord, d'accord.
0: Ouais, il contrôle les pressions, il contrôle un peu de tout, quoi.
8: Il a, très bien.
0: Je trouve pas qu'il a la tête de l'emploi, moi. Je le trouvais sympa au début. Fin de compte.
4: Finalement, les apparences sont trompeuses.
0: Bah, voilà, pas savoir. Oh, c'est bon. Et toi, Joël, alors, t'es passé pourquoi? Dis-moi tout. Parce que là, on fait du rap.
3: Moi, je sais pourquoi qu'il est passé.
0: Ah oui. Parce qu'il a un bal qu'il a pas encore énuméré.
3: Voilà.
8: Voilà,
3: il y a une petite image.
8: J'ai une petite image pour. Oui, j'ai oublié de. Donc, ça a lieu le 22 octobre.
0: Attends, t'es en train de me dire que Jacqueline fait une pub sans avoir été rémunérée?
3: Oh, pour le moment, on ne l'a pas passé beaucoup, qu'on est au 22 octobre. Donc, c'est.
0: Ah oui, donc voilà. Ça va. Bon.
8: Mais
3: moi, j'ai juste une question à poser à Joël, puisque tu es là.
8: Oui.
3: Est-ce que 15 euros pour annoncer un bal, c'est trop cher?
8: Ah non, c'est pas non, c'est
3: on est bien d'accord.
8: Ça reste raisonnable. Oui, c'est raisonnable.
3: Juste pour répondre à quelques associations qui pensent que c'est trop cher, 15 euros pour faire une annonce.
8: Voilà. Bah non, bah ça fait combien de temps que c'est à 15 euros?
3: Je suis tenté de dire pour un bal, donc 15 euros, on va dire 3 personnes viennent à ton bal et t'es remboursé de ta mise. On est
8: voilà,
3: d'accord.
8: C'est ça.
0: Voilà. Alors, je tiens à préciser quand même, parce que c'est une personne qui a fait ça par écrit. Donc, lorsqu'une personne fait ça avec du factuel, donc j'ai le droit de répondre. Donc, cette personne, j'aimerais bien qu'elle m'appelle directement pour qu'on puisse en parler, déjà d'une.
8: Bah oui.
0: Et ensuite, lui dire, bah écoutez, vous avez Radio Alpa qui couvre également le secteur de cette personne. Vous pouvez les appeler. Et eux, c'est 15 euros. Du passage.
8: Ah oui, c'est différent.
0: Nous, pour 15 euros, on le passe minimum 30 fois. Donc, si on ramène ça au nombre de passages, ça fait quand même que 50 centimes le passage.
8: Bah oui, bah oui.
0: Donc, on en passe quand même 30 fois plus, 300 fois plus que nos collègues. Donc,
3: Et juste pour faire comprendre que derrière la radio, bah, y a du personnel, y a un fonctionnement à assurer, et que voilà, s'il ne rentre rien du tout, la radio ne peut pas fonctionner.
0: Bah non, mais puis franchement, des observations comme ça, c'est pour nous bénévoles, c'est plus un reproche que tout le reste.
8: Mmh.
0: Hein, je rappelle que ça fait bientôt 40 ans que je suis là, que je viens gratuitement, puisque je suis bénévole, je touche pas un rond. Au contraire, j'aurais plutôt tendance à en dépenser, puisqu'à chaque fois qu'on organise quelque chose, on y va avec nos véhicules. En plus, nous, on amène le verre de l'amitié. On amène, quand il y a besoin, au début, on amenait carrément les casse-croûtes pour tous les bénévoles. Donc, on y passe quand même beaucoup de temps. Plus le vendredi soir qu'on est là, le dimanche matin, hein, l'émission du dimanche matin, ça fait maintenant 25 ans qu'on l'a fait. Plus toutes les réunions de CA, tout ça. Et pendant une certaine époque, toutes les réunions que j'avais au Mans dans les tribunaux. Donc, franchement, quand je vois tout le temps que j'y passe et puis que quelqu'un puisse se permettre
8: des réflexions comme
0: de
8: ça,
0: ce style, c'est pour ça que je dis que j'aimerais bien le rencontrer. Mais je rassure cette personne, si elle se reconnaît, on va bientôt se rencontrer puisque je suis dans le secteur de cette commune en ce moment. Donc je vais me faire un plaisir de demander à la mairie où est cette personne, où est-ce qu'elle habite, pour la rencontrer. Parce que franchement, il y a des moments où il faut que les choses soient dites. Voilà, c'était le petit passage du président.
3: Oui, d'humeur, des fois, ça
0: ouais,
3: fait du bien.
0: C'est ça, il faut rappeler un peu les choses.
3: Par contre, on remercie Odette, donc 90 ans, qui est venue faire donc, le bon geste
0: pour oui, elle est venue
3: Radio Alpha Mancelle, adhérer et prendre le calendrier.
0: Tout à fait. Ça, c'est quelqu'un de fidèle.
3: C'est pas adhérer, c'est renouveler son adhésion.
0: Oui, tout à fait. Alors, toi, Joël, maman Odette, c'est la maman de notre deuxième salarié à Radio Pomoncel, Jean-Michel, qui était parmi nous. Et donc, oui, deuxième. Oui, Jacqueline.
3: Je ne suis pas sûr de ce que Joël.
0: Ah bon, bah, dis-moi. Dis-moi pourquoi.
3: Je pense qu'il a été plus dans l'ancienne. Plus tard, il a été recruté.
0: Ah non. Non. Parce que moi, je suis arrivé la troisième année, comme toi, et Jean-Michel était déjà là dans les premiers salariés. Il a été embauché en même temps que Brigitte, on va pas refaire tout l'historique de la radio.
3: Ah, pour moi, Jean-Michel était à l'époque de Stéphane.
0: Ah non, bien avant. Ah non, bien avant. Ah bah oui. Ah bah là, tu te... Oui. Comme quoi la mémoire.
1: Souvenir.
0: Ah oui. Bon, il faut dire que ça fait 32 ans qu'elle
3: est là. Souvenir, je sais que dans quelques jours, ça fera 40 ans que j'ai mis un pied à Radio Alpha Mancelle.
1: Oui.
0: D'ailleurs, t'as vu la radio, comment qu'elle a souffert depuis.
1: T'es toute jeune, Jacqueline.
3: Je sortais des écoles.
0: Elle n'a jamais rien connu ailleurs. C'est bien dommage. D'ailleurs, il aurait fallu qu'elle aille voir un peu plus loin. Si, comme on dit, comme si l'herbe était bien verte.
8: Voilà, c'est ça.
0: Moi, personnellement, qui a fait une dizaine de postes différents, je trouve que c'est bien d'aller un peu partout. Ça permet d'échanger, de voir comment que les autres sont.
8: C'est vrai,
0: et de se rendre compte qu'on est... qu'on est pas si mal que ça en fin de compte. Surtout Radio Pomoncel, n'oublions pas, nous sommes la seule radio à avoir ses locaux à eux. On est la seule radio. Tous les autres sont hébergés. Comme nous, on sera à Marolles. On sera hébergés, donc c'est génial. Mais là, ici, on la paye tous les mois. Donc c'est quand même pas mal du tout. Et on est la seule radio à passer 27 heures d'accordéon par semaine. N'oublions pas non plus.
8: Ah oui.
0: Pour vous donner une image, je me suis amusé sur Facebook à essayer de remettre ça en route vendredi soir. Et donc on a vu les résultats de la programmation. On a eu 80 000 vues en 4 semaines. Les 4 dernières semaines qu'on vient de faire, là, on a eu 80 000 100 et brouettes. C'est la preuve que Radio Pomoncel est quand même vue et entendue. Nous sommes l'une des radios à avoir le plus d'adhérents. Nous avons plus de 300 adhérents à jour de la cotisation. On a été jusqu'à plus de 450. Donc c'est vraiment génial. Nous avons, grâce aux autres radios qui ont fait des mesures de personnes à l'écoute, au même moment, nous avons dépassé les 1200. Qui vont dépasser les 1200. Qui écoutent en même temps. Bien entendu, c'est le dimanche matin. Mais voilà, donc franchement, Radio Pomoncel,

0: on est à plus de 67 années de moyenne. Oui. Donc c'est pas valorisant pour un CA, parce qu'il faudrait mieux qu'il soit dans la cinquantaine. Bah oui, ça veut dire qu'il y a quand même plus de jeunes. Donc Gauthier, tu rentres quand tu veux. Et donc,
1: donc voilà. Tu veux pas inviter Pauline?
2: 31, ça va.
0: Non, c'est pas ça. Le problème, Pauline, je comptais l'inviter, mais lui demander son 06 pour que je puisse parler avec elle pour lui transmettre.
2: Ouais, des infos pratiques, quoi, d'adhésion, ouais.
0: N'est-ce pas? Je t'adore, toi. Voilà, on se connaît pas encore que je t'adore, toi. Mais ceci dit, t'as une qui passe très bien à l'antenne. Hein.
2: Ah, c'est gentil, merci.
0: Moi je te le dis. Compte, ouais. Il suffit d'écouter. Hein.
2: Bah, oui.
0: Bah, la voix, elle est claire, elle est propre. Et puis tu fais pas des bas. Non, c'est nickel.
2: Non, ça va, j'essaye.
0: C'est bien. Rappelle-moi ton métier.
2: Médiatrice culturelle.
0: Voilà. Tu comprends pourquoi
2: On est un peu habitué à parler quand même.
0: N'est-ce pas? Et tu comprends pourquoi je dis que tu serais bien en bénévole à Radio Le Provençal?
2: C'est très gentil, merci.
0: On cherche des bénévoles.
2: On peut y réfléchir. Hein.
0: Mais j'y compte. Venir nous parler de ton métier, par exemple.
2: Bah pourquoi pas, oui, non mais ça veut rire, etc.
0: Je suppose que tu fais des expositions et trucs comme ça dans ton métier?
2: Ouais.
0: Et venir parler des expositions?
2: Bah pourquoi pas, oui, si vous voulez.
0: Et elles ont lieu où? À Alençon?
2: À Alençon, ouais.
0: Avec comment? En expo?
2: Non.
0: Non. Je sais pas.
2: C'est une association. Non, ça s'appelle les Bains Douches.
1: On peut la nommer l'association.
0: Voilà. Elle fait partie de nos.
1: C'est de l'information.
0: Tout à fait, voilà. Parce qu'on a combien d'associations, rappelle-nous, qui travaillent avec Radio Le Provençal?
1: Une soixantaine.
2: Ah oui.
0: Mais oui.
2: C'est tentaculaire là, le tissu Radio Le Provençal.
0: Pour une radio de 0,5 kg de puissance. Je suis assez fier.
2: Eh ben, il faut se la péter, alors hein, ça continue.
0: C'est pas moi qui l'ai dit, voilà.
2: Mais c'est soutenu.
0: Oui, tout à fait. Je ne me permettrai pas, mais je ne dirai pas le contraire non plus, n'est-ce pas?
3: Mais ça, c'est grâce à un président dynamique.
0: Grâce à une équipe. Grâce à une équipe.
3: Bien sûr.
0: Je le dis tout le temps. C'est vrai que malheureusement, sans président, il ne peut pas y avoir d'association.
3: Bah oui.
0: Sans président, on ne peut rien faire. Et c'est toujours lui qui est... Dès qu'il y a une
1: en tête de liste.
0: Oui, voilà ça. Dès qu'il faut aller dans les tribunaux, dès qu'il y a une merdouille, il en faut un. C'est bien pour ça que le problème, il y a de moins en moins de gens qui ont envie d'être président. Parce que ça engage des responsabilités. Surtout quand il y a des salariés.
3: Ah oui,
0: j'ai été président d'autres associations, quand t'as pas de salariés, me dire on rigole, on s'amuse. Mais quand t'as des salariés, tu peux pas. Voilà, il y a des choses que t'es obligé de faire, il y a des choses qui sont moins agréables que d'autres. Là, en ce moment, ça va être agréable puisque on cherche à recruter deux personnes. Hein. L'annonce a été lancée. Donc on veut recruter deux personnes pour la nouvelle radio qu'on va ouvrir à Marolles en début d'année prochaine. Donc là, c'est agréable. Mais si les personnes ne font pas leur boulot, au bout d'un mois ou deux, t'es obligé d'aller voir pour leur dire, non, ça fait pas, puis merci, au revoir. C'est pas toujours agréable, quoi.
3: Ah oui.
0: Et puis en 40 ans de présence et plus de 25 dans le bureau, hein, parce que j'ai commencé en 2000, dans le bureau, en tant que vice-président, c'était déjà moi qui étais en charge de ça. Il y a des fois, la personne est là depuis un an ou deux ans. J'en ai d'autres, au bout de trois mois, ça le faisait pas du tout. Donc c'est pas toujours... mais il y a des bons moments. Quand on fait des repas ensemble, n'est-ce pas les filles? Là, c'est convivial, on est bien. Lorsqu'on a des naissances ou des mariages, cette année, on a été invité par notre salarié à son mariage.
3: Ah bah super.
0: Ça, c'est génial. Parce qu'à ce mariage-là, j'ai retrouvé un ancien collègue cantonnier de Fresnay. J'ai retrouvé un ami d'enfance de mon gars. Voilà, c'est des bons moments. Voilà.
3: Heureusement qu'il y en a.
0: Eh oui. Ah oh, mais bon, moi Radio Pensée, je pourrais en parler pendant des heures.
1: Il se la pète.
2: C'est le mot du jour.
1: Pour quelqu'un qui voulait partir à 11h10, maintenant il joue les prolongations.
0: Je remercie les auditeurs de Radio Provençal, parce qu'en début de matinée, on a eu des appels, après on a eu un trou, faut dire le mot, hein. Gauthier n'était pas là pour bouger, mais on a eu un trou, et donc on s'ennuyait, on se dit on va foutre le camp, puis un seul coup, Gauthier qui arrive, ensuite un autre beau gosse, faut l'admettre quand même, il y a encore des bons restes.
3: Des bons restes, on va dire comme ça. Des beaux vieux restes.
0: Oh, t'as combien toi?
3: 73.
0: Ah oui, quand même.
3: Ah bah oui, ça passe.
0: Ah oui.
3: Et le temps passe.
1: Mais 20 ans dans sa tête.
3: Ah c'est vrai, ça.
0: Mais c'était la chanson de tout à l'heure.
3: Ah bon?
0: Ouais, on a passé une chanson, toujours 20 ans dans sa tête, 50, 60 ou 80 ans, sauf que le lendemain, t'as beau avoir 20 ans, quand le dos te dit « reste au lit ». Donc, j'aimerais quand même que tout le monde puisse parler, donc on va redonner la parole à Gauthier.
4: Merci. Mais alors moi j'aimerais bien passer un message.

0: Pour Christiane et Roland de Moulin Carbonel. En fait, un bon anniversaire à Roland, donc qui sera demain.
1: Ah,
0: un là, petit peu en avance, mais
1: là, ça se voit que tu fais pas souvent de radio. Parce que moi, on souhaite une fête la veille,
0: oui,
1: mais on peut pas souhaiter avant d'être né.
0: Mais je profite d'être ici.
1: Voilà. Donc disons que voilà, comme tu as l'occasion d'être là, tu dis avec un peu d'avance.
0: Avec un petit peu d'avance.
1: Je souhaite un bon anniversaire pour demain à Roland. Voilà, on est d'accord.
0: Et en même temps, un petit message aussi pour Chantal.
1: Ah, Chantal d'abord, Chantal, d'accord.
2: Une grande pensée pour Chantal, ouais. Voilà.
0: Une grande pensée pour Chantal, toute la famille, les amis qui nous écoutent aussi. Mmh.
3: Chantal d'Assembourne.
1: Ah oui. Qui malheureusement, voilà, la vie a voulu lui enlever son fils, quoi. Mmh. Tout à fait. C'est la vie.
3: Qu'est-ce qu'elle a?
1: Tu voulais dire quelque chose d'autre, Odette?
2: Ah, elle savait peut-être pas. Elle a son fils Stéphane qui nous a quittés cette semaine, Chantal.
4: Elle a son fils Stéphane qui nous a quittés cette semaine,
1: Chantal. Non.
2: Elle a entendu ou pas?
3: Oui, j'avais une dédicace, non?
1: Oui, vas-y, on t'écoute, Odette.
3: Pour Chantal.
1: D'accord.
3: Christiane et Roland, c'est nos voisins.
1: D'accord, ok.
3: Ils sont très gentils, d'ailleurs.
1: Oui, bah, c'est tant mieux. Et puis, souhaiter un petit bonjour à ta fille?
3: Oui, aussi.
1: Oui.
3: Et à Jean-Michel et Frédéric.
1: Voilà, eh bah, très bien.
0: Pour toute la famille.
1: Oui. Voilà. Alors, rappelle-nous, il y a donc Jean-Michel...
0: Frédéric. Et puis Isabelle.
1: Qui est
0: ma maman.
1: N'est-ce pas?
0: Voilà.
1: Mais bon, c'est bizarre quand même. Parce que Isabelle, elle est belle. Ah bon?
0: Et alors, ça se voit pas?
5: Attention. Hein.
1: Pauline est belle.
5: Oui, mais Isabelle aussi. Hein.
1: Ah non, mais on est d'accord.
5: Voilà.
1: Non, mais hey, c'est ce que j'ai dit.
5: Ah oui.
1: C'est ça que je comprends pas, c'est qu'Isabelle, elle est belle.
5: Oui.
1: T'as vu le résultat?
5: Mais il est super. Ah sinon je serais pas aveugle.
1: Lorsqu'on dit que l'amour rend aveugle.
0: Comme quoi?
1: Il y a la vérité.
5: Non. Ça, je ne suis pas d'accord.
1: Ouais, non mais qu'est-ce que je t'ai dit tout à l'heure quand t'es arrivé?
5: Ça va trop vite.
1: J'ai dit que de toute façon, je préférais trouver les femmes belles que les hommes.
5: Ah oui.
1: Hein, excuse-moi.
5: Oui, voilà, c'est vrai.
1: Hein, Joël, on est d'accord.
6: Oui, tout à fait. Oh, là, là, oui,
1: toi, Joël, partage le même avec moi. Hein.
6: Ah oui.
1: On est comme. C'est qui déjà Guy Béard? C'est ça, hein, Guy Béard? Parce qu'on est bien dans les bras d'un sexe opposé.
5: Ah oui.
1: Hein, c'est pour moi qui l'invente. Hein. Très belle chanson. Donc maintenant, Pauline, as-tu un petit message?
5: Bah, moi j'ai eu un message. Bah, après ce qu'il y a, c'est que si je fais des dédicaces à ma famille qui sont pas dans la région, ils vont
1: tout
5: pas
1: le
5: entendre.
1: Monde. Voilà, donc, tu dis voilà.
5: Voilà, donc c'est tout le monde. Moi j'ai juste.
1: Alors tu es de quel secteur? Parce que si tu es dans la région.
5: Calvados.
1: Oh bah il est où?
5: Sud de Caen.
1: Il est où?
5: Il est où qui?
1: Mon grand-père. Bah, le Calvados.
5: Le Calvados, juste au-dessus.
1: Non. Dans le Calvados.
5: Ah le Calvados. Je suis papy et mamie, ça c'est dans la cave. Non, je ramènerai peut-être la prochaine fois.
1: Ah mais quand tu veux.
5: Surtout
1: quand tu viendras faire des enregistrements de tes émissions.
5: C'est vrai. Ah ouais, non mais là j'ai vraiment, je vais être sous contrat Radio Alpes Mansel. Non, quand même pas, bénévole.
1: Bénévole, bien sûr. Bah non, parce que si tu travailles déjà.
5: Eh non, je peux pas.
1: Bon, on va en discuter après.
5: Non, attention.
1: Il faut pas dire que tu ne peux pas, parce que moi je le fais. Hein, on a le droit d'avoir des missions complémentaires à côté. Hein, quand on est fonctionnaire.
5: Bien sûr, non.
1: Alors, on est bien d'accord.
2: Pas de soucis. Non, mais t'es pas fonctionnaire. Hein.
5: Attention, ouais.
1: Assimilé.
5: Bah non. Non, même pas.
2: Elle est dans une association.
1: Ah oui, c'est vrai. Oui. À plein temps. Ah, ils ont de la chance. Hein.
5: Faut croire.
1: Ouais. Nous, on n'a pas ça. Hein. Sinon, je viendrais plus souvent à la radio. Oui, autrement, tu disais.
5: Bah sinon, sur le message, si, quand même,
1: oui.
5: C'est plus pour Valentin. Il y avait quand même un petit mot pour Valentin, le cousin.
0: Donc j'ai un cousin donc, qui a ouvert une société il y a 10 ans.
1: Oui. Attention, pas de pub. Hein.
0: Pas de pub.
1: D'accord.
0: Et en cadeau, en fait, il a reçu une poule. Et donc l'anecdote avec ce qui s'est passé la semaine dernière, c'est que donc, la poule a été nommée Paola.
5: Parce que quand même, c'est un peu l'info.
1: Ah, génial.
0: Voilà.
1: Ah, c'est une poule pondeuse, une poule de chair, une poule comment?
0: Poule pondeuse,
1: d'accord. Et c'est la poule à qui ça?
0: À un cousin.
1: Voilà.
2: Valentin.
0: Donc, il s'appelle Valentin.
1: D'accord, mais il avait écouté l'émission alors?
0: Alors on en a beaucoup parlé dans la famille forcément.
1: C'est beau. Et Jean-Michel, il devait être heureux d'entendre parler de Radio Poncel.
0: Bien sûr.
1: Ah, tu m'étonnes. Et qu'est-ce qu'il fait de ses grandes journées lui?
0: Et bien là actuellement il est à Moulins.
2: Et donc il écoute là en ce moment?
0: Je pense, oui.
2: Donc juste après le générique de fin, Stéphane, tu lui programmeras pour Valentin, côte-côte, la poule aux œufs d'or.
1: Ah. Ah oui.
5: Et aussi, moi j'ai plus un appel un peu général.
1: Vas-y.
5: Parce qu'une fois j'ai entendu à Radio Alpes Mansel une chanson qui mentionnait un ragondin.
1: Un ragondin?
5: Ouais. Ah non, mais moi, franchement, c'est un mystère. Et donc, en fait, c'était une voix féminine assez douce qui chantait une chanson sur et qui mentionnait un ragondin. Il y avait de l'accordéon. Et depuis, on est un peu à la recherche de cette chanson.
1: Ah, mais alors, si tu ne dis que ça qu'un mot, c'est pas évident.
5: Eh bah ouais. Mais c'est qui trouve.
1: Oui, mais alors, alors c'était une chanson, je sais pas moi, plutôt valse, plutôt slow.
2: Elle avait été programmée dans les émissions d'accordéon ou en dehors?
5: Je sais que c'était un dimanche après-midi que ça passait.
1: Ah, dimanche après-midi. Ça va être plus court. Donc c'est dans la base de données. On a 600 000 titres d'accordéon.
2: Dans ton émission, ça te parle pas.
1: Ah, ouais,
2: donc
1: ragondin,
5: ça
1: va être, non.
5: Qui mentionne un ragondin, mais il revient souvent en fait.
1: Ah, il revient souvent en plus.
2: Va demander à l'intelligence artificielle. Peut-être qu'elle va pouvoir répondre.
1: Ah oui, parce que là, un ragondin. Non, titre d'émission, je pense pas.
5: Ah, c'était fin de l'été, plutôt vers le mois d'août.
2: Ah, d'accord, donc c'est quand même dans les dernières.
5: Donc c'est pas vieux, non. C'est dans les dernières, ouais.
2: Les dernières chansons rentrées, quand même. Mmh. Eh ben, on essaiera de voir si on peut trouver, mais non, on va pas trouver ça en 5 minutes. Non, non, c'est pas grave.
5: C'est pas grave. De toute
1: façon. Je sais pas.
5: Bah, j'ai déjà fait des recherches sur internet, je l'avais pas trouvé, mais il y avait une progression et le mot ragondin revenait pas mal, ouais.
1: Mais il parlait des animaux sauvages, il parlait de. Non,
5: c'était vraiment centré quand même sur lui, quoi. Ça avait l'air assez spécifique.
1: Parce que donc, ragondin, ça serait plus du style René Grenier, mais bon.
2: Alors, ce qui est possible de faire quand on écoute une chanson sur Radio Alpes Mancelles, et certaines personnes le font, il faut noter l'heure et le jour de passage. Ah ouais. Et après,
1: ça, on
2: arrive à retrouver.
1: Parce qu'on a un historique de deux mois.
2: Mais bon, faut pas nous demander 4-5 mois après.
5: Ah bah pardon, désolé. Bah, je n'avais pas encore la possibilité de m'exprimer à Radio Alpes-Mancelles.
2: Comment ça
5: pour faire cette demande.
1: Je rappelle que tout le monde a le droit de venir à Radio Alpes-Mancelles.
5: Oui,
1: les portes sont ouvertes pour tout le monde et tout le monde a le droit de parler dans le micro. Sauf, si tu le sais, il y a trois choses que tu n'as pas le droit de faire à l'antenne de Radio Alpes-Mancelles.
5: Peut-être de la. Bah, je te laisse nous.
1: Tu n'as pas le droit de parler de politique.
5: Oui.
1: Tu n'as pas le droit de parler de religion. Et tu n'as pas le droit de parler de ton charmant voisin.
5: D'accord.
1: D'accord.
5: Alors, il y a un des trois, ça va être difficile.
1: Est-ce que tu as un charmant voisin?
5: Très charmant, oui.
1: D'accord, bah, on n'en parle pas. Voilà. Non, mais si par contre il est sympa, oui. Mais s'il est charmant, non.
5: Ah ouais, mais si le fait d'être sympa, ça le rend charmant, on fait comment?
1: Ah non.
2: Ah non, non, parce que faut comprendre la subtilité à Stéphane.
1: Quelqu'un qui est charmant, c'est quelqu'un que tu n'aimes pas.
5: Ah bon? Ah bah non.
1: Voilà.
5: Ah d'accord. Ah bah non, pas... Ah oui, tu passes par le fait d'être positif pour dire. Ah
1: voilà.
5: D'accord, c'est une figure de style.
1: Voilà.
5: Très bien. Donc oui, quelqu'un qu'on aime pas.
1: À l'antenne, on va quand même pas dire, t'as pas le droit de parler du connard de voisin.
5: Oui, bah non.
1: Donc de ton charmant voisin, ça fait mieux.
5: On n'est pas chez Julien Courbet non plus.
1: Ah, on est bien d'accord. Voilà. Madame est cultivée.
5: J'essaye.
1: Ouais, il y a du boulot.
5: Moi, je prendrai des cours avec toi, Stéphane.
1: Ah non, bah là, t'es mal branlé.
5: Alors, on y va tous les deux, alors.
1: Ouais, voilà. Oh, bah oui. Gauthier. Tu restes là. Bon, franchement, c'est génial.
2: Il est peut-être temps qu'on dise au
1: revoir. Ah ouais, mais j'ai plus envie de partir, moi. On est tous bien.
7: Bah,
1: là,
7: oui, on est bien, on est bien.
1: On rigole bien, on s'amuse.
2: Tu seras privé de dessert ce midi. Hein.
1: Comment?
2: Tu seras privé de dessert ce midi.
1: Ah non, c'est des crêpes, elle déconne pas. Attends, je passe la musique tout de suite, là. Déconne pas, là. Tiens, vous entendez ça? Eh oui, vous reconnaissez le générique de Nicolas Devoer. On vous dit ciao, à bientôt. Cela indique bien entendu que l'émission est finie. Je vous remercie d'avoir été fidèle à Radio Alpes-Mancelles. On va donner la parole à tout le monde quand même pour dire un petit mot de sympathie avant de se quitter. Mais avant, on va attendre que Nicolas prenne la parole.

0: semaine très chouette.
1: Allez, on commence avec, bien entendu, les femmes. Claudine.
2: Eh bien, moi, je dis au revoir à tous nos amis auditeurs qui restent bien à l'écoute de Radio Alpes-Mancelles et je leur dis à bientôt.
1: Merci, Claudine.
3: On vous dit ciao, à bientôt.
1: Odette, un petit mot pour dire au revoir.
4: Tu dis un petit mot pour dire au revoir.
5: Je suis contente d'être là.
1: Eh bien, merci Odette. Nous aussi, on était heureux de te revoir. Ça faisait bien longtemps.
5: Continuez, parce que je vous écoute depuis une quarantaine d'années.
1: Oh oui, je sais. Depuis que Jean-Michel était dans les locaux. Tout à fait.
5: Jean-Michel habite à Vieux.
1: Oui. Eh bien, écoute, tu lui feras un gros bisou de notre part.
5: D'accord.
1: Allez, au plaisir. Au revoir, Odette.
5: Au revoir.
3: On va se retrouver. Avec de nouvelles chansons.
1: Martine.
6: Eh bien écoute, bonne semaine à tout le monde. Bon dimanche aussi pour finir la journée en beauté. Et puis moi je voudrais dire un grand merci à tous ceux, parce que comme quoi les gens n'appellent pas mais écoutent,
1: oui.
6: Tous ceux qui m'ont soutenu toute la semaine pour les problèmes de mon petit quatre pattes.
1: Oui voilà, voilà, parce que dimanche dernier j'ai dit que tu n'étais pas là pour, voilà, pour prendre soin de ton petit quatre pattes.
6: Voilà, donc eh ben, mon Thibaut va beaucoup mieux, voilà. Et merci à tous d'avoir pris des petites nouvelles par des SMS, des petits coups de fil, enfin ça fait chaud au cœur, voilà.
1: Mais c'est la preuve qu'à Radio Alpes-Mancelles, ouais. On aime bien les bêtes, hein, ils t'aiment bien.
6: Ben, il m'aime bien, voilà, c'est voilà. Vrai. Merci à tous.
1: Oh, et lui, c'est un mâle, donc toi, t'es une...
3: On vous dit ciao, à bientôt.
1: Joël, un petit mot pour dire au revoir.
7: Oui, bah écoutez, un bon dimanche à tous. Un petit coucou à ma cousine Annick dans la Mayenne,
1: oui.
7: Côté de Javron.
1: Oui.
7: Et des amis aussi du côté de Mamers.
1: Mm-hmm.
7: Voilà, et puis à tous les adhérents de Saint-Georges-le-Gautier, hein, bien sûr.
1: Et tu es et et à Saint-Georges-le-Gautier, tu es en train de lui faire une beauté?
7: Une beauté, comment ça?
1: Ben je sais pas, j'ai vu un échafaudage.
7: Ah oui, l'église, oui. Ah oui, ben bienvenue aux donateurs. Hein, au coup... Il n'y a pas de souci, il y a une grosse boîte aux lettres à la mairie.
1: Ouais. Puis je suppose qu'il y a une grosse facture aussi.
7: Voilà, une très grosse facture.
1: Vous reprenez quoi, tout le clocher?
7: Ah, on refait tout le toit.
1: De la totalité?
7: Ah, la totalité. Ouais, ouais.
1: Ah bah, oui, il y en a pour une poignée. Ah bah, oui, là, ça fait mal. Là.
7: Ça va faire très mal, ouais. Mais bon.
1: Mais bon, il y a des aides quand même, un peu.
7: Jean-Luc va se débrouiller.
1: Ah, oui, oui.
7: Que
1: il
7: ça,
1: est très bon là-dessus.
7: Que ça fonctionne.
1: Oui.
7: Et on peut compter sur lui.
1: Et puis,
7: malgré tout ce qu'on dit.
1: Bon, voilà. Faut pas écouter les autres.
7: Voilà.
1: Et puis quand tu vas à la mairie, tu fais un gros bisou à Jesse.
7: Ah oui, ah bah oui.
1: Hein. Ah ouais, moi Jesse, quand même.
7: Très, très gentil.
1: Ah,
7: très
1: bah,
7: sympa,
1: oui.
7: Jesse.
1: Tout à fait.
7: Ouais.
1: Alors Gauthier, on te laisse la parole, mais d'abord aux femmes.
8: Bien sûr.
1: Tu dis un petit mot pour dire au revoir.
9: Eh ben, bon dimanche à tout le monde.
1: Oui.
9: Profitez bien. Très bonne semaine. Bon courage pour ceux qui travaillent et ceux qui reprennent le boulot.
1: Le micro, toujours, merci.
9: Bah, tant pis. Voilà, voilà, c'est parti aux oubliettes.
1: Voilà.
9: Non, bon courage et bon dimanche à tous.
1: Et qu'est-ce que tu dis à nos auditeurs?
9: Eh ben, de continuer à regarder Radio Alpes-Mancelles.
1: D'écouter, ce serait mieux, oui.
9: D'écouter, j'ai dit quoi?
1: Non, t'as dit regarder, mais c'est pas grave, c'est pas grave.
9: Ouais, mais il y a Facebook aussi, on peut regarder.
1: Ah oui, pour aujourd'hui.
9: Ah, mais pas aujourd'hui.
1: Mais non, mais je m'attendais à un autre message de ta part pour nos auditeurs.
9: Bah merci aussi de nous écouter.
1: Oui,
9: quand
1: mais
9: même.
1: J'attendais encore autre chose. D'accord, et bien je vais le dire à ta place.
9: Bah oui, là.
1: Bien entendu, Pauline vous souhaite de passer un bon dimanche et à très bientôt sur les ondes de Radio Alpes-Mancelles.
9: J'avais dit, mais pas dans le micro.
1: Ah d'accord.
9: Ah ouais, ça. Et il y a encore des choses à perfectionner. Hein.
1: Oui, je vois ça. Alors Gucci, t'as l'honneur de passer le... Ah, c'est beau ça.
8: C'est beau.
1: Non mais c'est pas toi, c'est moi le dernier, mais c'est
8: d'accord.
1: Pas
8: grave. Donc bah moi je vais remercier donc évidemment aussi tous les auditeurs et auditrices de Radio Alpes-Mancelles qui sont fidèles chaque dimanche et
1: exact.
8: Depuis plusieurs années.
1: Oui.
8: Je vais aussi souhaiter un bon courage à Émilie et toute son équipe aux urgences de l'hôpital d'Argentan. Voilà, je sais qu'ils nous écoutent en ce moment.
1: Donc, oui.
8: Voilà. Un gros bisou et bon courage à tout le monde.
1: C'est beau ça. Ah non mais trouver des gens qui pensent aux autres, c'est agréable quand même.
3: C'est sûr, on aura le cœur grand.
1: Alors bien entendu, moi c'est très simple, hein, comme je le disais il y a déjà bien longtemps, et comme on parle du passé, eh bien on va ressortir cette phrase si charmante que j'aimais bien dire dans le temps. Tu te rappelles Martine?
6: Même pas.
1: Il serait fort désagréable
6: de finir la
1: journée moins nombreux qu'on l'a commencé. C'est pourquoi vous avez le droit de vous amuser, vous avez le droit de faire la fête.
6: Soyez prudent.
1: Mais si vous consommez ou si vous êtes pressé, prenez le temps de vivre. Pensez aux autres. Ce serait quand même fort désagréable de finir moins nombreux. Comme je dis également en ce moment, quand je rencontre des gens qui sont un peu agressifs sur les routes que je barre, par exemple, je leur dis comme ça, malheureusement, on prend le temps de mourir. Et bien avant, prenez le temps de vivre. Mmh. C'est tellement beau. Allez, sur ces belles paroles, restez fidèles à Radio Le Pont-Mancel et à dimanche prochain. Au revoir. Mmh.

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et en Mayenne le dimanche 11 octobre. 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

Venez danser avec le club Génération Mouvement. Vous aimez danser et passer un bon moment en musique. Le club Génération Mouvement de Bonnétable vous invite à son bal le lundi 5 octobre de 14h à 19h à la salle Mélusine de Bonnétable. Ce rendez-vous dansant à Bonnétable le lundi 5 octobre sera animé par Patrick Caron. Ambiance conviviale. Que vous veniez entre amis ou pour faire de nouvelles rencontres, la piste vous attend nombreux. Concours de belote à la mêlée à Marolles-les-Brous. Amateurs de cartes et de convivialité, venez tenter votre chance. Le club Génération Mouvement de Marolles-les-Brous vous donne rendez-vous pour son concours de belote le mardi 6 octobre à 14h. Ouverture des portes dès 13h30. Rendez-vous à la salle B1, salle Jean de la Fontaine de Marolles-les-Brous. Participation de 8€ par joueur. Ce concours se déroulera avec annonce. Un lot garanti pour chaque participant. Venez passer un bel après-midi à ce concours de belote à la mêlée à Marolles-les-Brous le mardi 6 octobre. Renseignements 07 71 11 44 83. Concours de tarot à Neufchâtel en Saônois. Le club Génération Mouvement Persaigne Saônois vous invite à son concours de tarot le jeudi 8 octobre à la salle des fêtes de Neufchâtel en Saônois. Ouverture des portes à 13h pour un début de concours à 14h. Inscription fixée à 8€. Un lot à chaque participant. Premier lot en espèces 30€. Deuxième 25€. Troisième 20€. Quatrième 15€. Et 10€ pour le cinquième lot. Sur place, vente de crêpes. Le verre de l'amitié vous sera offert à l'issue de la rencontre pour clôturer l'après-midi dans la convivialité. Venez nombreux à ce concours de tarot à Neufchâtel-en-Saônois le jeudi 8 octobre. Le vendredi 9 octobre, le club Génération Mouvement de Ségri organise un concours de belote par équipe avec annonce à la salle des fêtes de Ségri. Ouverture des portes dès 13h30. Engagement 8€ par joueur. Un lot sera offert à chaque participant à ce concours de belote organisé par le club Génération Mouvement de Ségri le vendredi 9 octobre. Le dimanche 11 octobre, danse, amitié, convivialité avec le club Génération Mouvement de Conly qui vous propose son bal d'automne de 14h à 19h à la salle des fêtes de Conly. Ce thé dansant du dimanche 11 octobre à Conly sera animé par Thierry Lefebvre. Venez nombreux, n'hésitez pas à venir avec vos amis. Cet après-midi est pour vous. L'entrée est fixée à 8€. Un goûter offert, une boisson et un pain au chocolat. Contactez Martine au 02 43 24 86 19 ou au 06 37 99 47 40. Bal d'automne à Conly le dimanche 11 octobre. Le dimanche 11 octobre, le club Génération Mouvement de Beaumont-sur-Sarthe organise son thé dansant à partir de 14h à la salle des fêtes de Beaumont-sur-Sarthe. L'orchestre de Nicolas Devoir animera ce rendez-vous dansant à Beaumont-sur-Sarthe le dimanche 11 octobre. Les réservations sont possibles au 06 01 81 21 42. Le dimanche 11 octobre, l'association Accordéon Musette vous invite à leur thé dansant qui se déroulera de 14h à 19h à la salle Maison du Temps Libre de Bazoches-sur-Ouenne animée par l'orchestre Marcel Pelletier. Plus d'informations au 06 72 14 73 79. Concert d'automne. L'harmonie de Beaufay invite le public à célébrer la nouvelle saison lors de son traditionnel concert d'automne le dimanche 11 octobre à 15h à la salle polyvalente de Beaufay. Pour cette édition, les musiciens locaux partageront la scène avec les membres d'orchestre des Cadets. Un programme riche et convivial réunissant les sonorités des cuivres et des bois. Ce rendez-vous musical promet un après-midi chaleureux adapté à tous les publics et aux mélomanes de la région. Rendez-vous le dimanche 11 octobre à 15h à la salle polyvalente de Beaufay. L'entrée est gratuite.
L'association de pêche de Courcité organise un lâcher de truites le samedi 10 octobre. Déversement de 70 kg de truites portions et 30 kg de grosses truites. L'accès au plan d'eau de Courcité se fera à partir de 7h15 pour un début de la pêche à 8h. Restauration possible sur place. Casse-croûte, galettes, saucisses, frites. Pour tout renseignement sur cette journée lâcher de truites à Courcité le samedi 10 octobre, adressez-vous au 07 87 04 91 85. Le dimanche 11 octobre à Sougé-le-Ganelon, Super Loto organisé par la Truite des Alpes Mancelles à la salle polyvalente de Sougé-le-Ganelon à 14h, ouverture des portes à 12h. Ce loto sera animé par Annick Dutertre. Loto doté de 3000 euros de lot, de nombreux bons d'achat, dont un bon d'achat d'une valeur de 600 euros pour le Super Loto. Autre bon d'achat d'une valeur de 25 à 150 euros, caddie et panier garni, vol en montgolfière et nombreux autres lots. Partie spéciale Loto Plus pour des bons d'achat d'une valeur de 50, 100 et 200 euros. Un carton sera offert à chaque joueur à ce loto du dimanche 11 octobre à Sougé-le-Ganelon, organisé par la Truite des Alpes Mancelles. Le dimanche 11 octobre à 17h à Ancine, l'association Les Amis de l'Orgue d'Ancine vous propose un concert en l'église Saint-Pierre et Saint-Paul. Entretenu par les facteurs d'orgue compétents, l'orgue d'Ancine est restauré à l'identique et garde son timbre romantique. Aidé chaque année par l'équipe municipale, l'association Les Amis de l'Orgue d'Ancine organise leur concert d'automne ce dimanche 11 octobre à 17h. Pour la première fois, c'est un quatuor qui animera ce concert, composé donc de quatre musiciens, Thibaut Bitchenet à l'orgue, Patrick Grandin à la flûte à bec, Ouliana Descamps au violon et Pascaline Bitchenet à l'alto. Une belle fin de dimanche d'automne en perspective à Ancine, le dimanche 11 octobre à 17h pour le concert d'orgue annuel.

Besançon à Lignières-la-Carrelle. Le club Génération Mouvement de Lignières-la-Carrelle vous donne rendez-vous le lundi 12 octobre à la salle des fêtes pour un après-midi dansant animé par Bruno Buon. Ouverture des portes à 13h30, l'entrée est fixée à 8 euros, un goûter vous sera servi à la pause, apéritif offert pour clôturer la journée. Renseignements et réservations auprès de Nelly Roussel au 07 89 42 92 90 ou au 06 87 68 37 18. Venez passer un moment chaleureux et musical le lundi 12 octobre à ce thé dansant à Lignières-la-Carrelle. Concours de belote à Mont-Saint-Jean. Le club Génération Mouvement de Mont-Saint-Jean vous donne rendez-vous le mardi 13 octobre à la salle polyvalente de Mont-Saint-Jean, rue Mathurin-Pathier, pour leur concours de belote.

féminin, un lot surprise non cumulable avec les trois premiers lots, un lot de viande à chaque équipe de ce concours de belote du club Génération Mouvement de Mont-Saint-Jean le mardi 13 octobre. Concours de belote organisé par le club du 3e printemps le jeudi 15 octobre. Amateurs de cartes et de convivialité, venez passer un bel après-midi placé sous le signe de la bonne humeur le jeudi 15 octobre à la salle Maison du Temps Libre, rue de la Plaine à Bazoches-sur-Ouenne. Début du concours à 14h, ouverture des portes dès 13h, participation de 8€ par joueur, goûter offert à l'ensemble des participants et un lot pour chaque joueur. Venez tenter votre chance et partager un moment chaleureux à Bazoches-sur-Ouenne à ce concours de belote le jeudi 15 octobre. Renseignements et inscriptions au 06 33 84 14 39. Le jeudi 15 octobre à Neufchâtel-en-Saunois, le club Génération Mouvement de Neufchâtel-en-Saunois vous invite à son thé dansant, un après-midi convivial pour danser, se retrouver et partager de bons moments à la salle polyvalente de Neufchâtel-en-Saunois de 14h à 19h. Thé dansant animé par Bruno Leblanc. Entrée 8€ avec une viennoiserie, le verre de l'amitié, ouvert à tous, seul, en couple ou entre amis. Venez nombreux partager un moment chaleureux dans une ambiance festive et conviviale à Neufchâtel-en-Saunois le jeudi 15 octobre. Plus d'informations au 06 47 84 90 83. Jeudi 15 octobre à Nogent-le-Bernard, thé dansant organisé par le club Génération Mouvement de Nogent-le-Bernard à 14h à la salle du Petit Nogent, rue de Villeneuve. La salle est climatisée. Les réservations sont possibles 3 jours à l'avance, maximum 12 personnes par table. Contactez Monsieur Badet au 06 23 86 37 15, au 02 43 29 39 55. L'entrée est fixée à 9€. Un goûter, gaufre ou salade de fruits ou glace à la mangue vous sera offert. Rendez-vous à tous à Nogent-le-Bernard pour ce thé dansant du jeudi 15 octobre, animé par Nicolas Devoir. Vendredi 16 octobre, concours de belote par équipe avec annonce organisé par le club Génération Mouvement d'Assélboine à 14h à la salle Henri Bizot d'Assélboine. L'ouverture des portes se fera dès 13h30. L'engagement est fixé à 8€ par joueur. Un lot de viande récompensera chaque participant à ce concours de belote par équipe avec annonce organisé par le club Génération Mouvement d'Assélboine vendredi 16 octobre. Le samedi 17 octobre, le comité des fêtes de Bonne Étable vous propose une soirée dansante à partir de 19h à la salle Mélusine de Bonne Étable, animée par l'orchestre L'Essentiel. Menu complet marmite sartoise pour une participation de 25€, élaboré par le traiteur de Brionne-les-Sables au Bon Laboureur. Menu enfant moins de 12 ans à 10€.

de vos places pour cette soirée dansante à bonne étable organisée par le comité des fêtes avant le 12 octobre auprès de Maurice Guilherme au 06 88 94 07 56 ou Didier Provost au 06 71 87 39 08. Le repas dansant de l'Union nationale des combattants de Saint-Command-Véret le samedi 17 octobre de 12h à 19h à la salle Atlantis de Saint-Command-Véret. Au programme de cette journée, un menu savoureux concocté par le célèbre traiteur Winter de Bonne Étable, une ambiance conviviale sur la piste avec l'orchestre de Jean-Michel Olivier, participation pour les non-adhérents 35€, participation pour les adhérents UNC 32€, les places étant limitées, ne tardez pas à réserver la vôtre pour profiter de ce repas dansant organisé par l'Union nationale des combattants de Saint-Command-Véret le samedi 17 octobre. Réservation au 06 81 57 22 61. Le samedi 17 octobre à Beaumont-sur-Sarthe, l'auto organisé par l'association Animation Belmontaise, l'auto avec Consolante à la salle Loisiriculture animée par Ludo. L'ouverture des portes se fera à 18h, début des jeux à 20h. De nombreux lots à gagner, dont des cartes cadeaux d'une valeur de 30€, 60€, 80€, une carte cadeau d'une valeur de 100€, 150€, 200€ et 800€ pour le super lot. Caddie garni, lot apéritif, panier garni, partie spéciale Loto Plus pour des cartes cadeaux d'une valeur de 80, 100 et 200€. Deux parties enfants pour des cartes cadeaux d'une valeur de 30€. Deux parties spéciales pour des cartes cadeaux d'une valeur de 100€. Ce loto du samedi 17 octobre à Beaumont-sur-Sarthe se déroulera avec Consolante. Les réservations sont conseillées au 06 27 49 62 48. Première édition du concours de Pulse à Sougé-le-Ganon, l'association Alpes-Mancelle dans l'Europe, comité de jumelage, organise la première édition de son concours de Pulse le dimanche 18 octobre à partir de 13h à la salle polyvalente de Sougé-le-Ganon. Deux épreuves sont proposées, binôme enfant, puzzle de 300 pièces, binôme adulte, enfant et adulte, puzzle de 500 pièces. Les places étant limitées, les inscriptions sont ouvertes dès à présent via la plateforme Yapla, accessible en scannant le QR code sur l'affiche de l'événement. Exceptionnellement, une inscription pourra se faire par téléphone uniquement le soir entre 18h30 et 20h30 au 07 82 07 44 06. Seul un paiement immédiat pourra valider l'inscription. Un soft sera offert par équipe pour toute inscription effectuée avant le 30 septembre. De nombreux lots sont à gagner et chaque équipe repartira également avec le puzzle réalisé lors de l'épreuve. Les organisateurs invitent petits et grands amateurs de Pulse comme simples curieux à venir relever le défi le dimanche 18 octobre à la salle polyvalente de Sougé-le-Ganon et partager un agréable moment en famille ou entre amis. Une organisation de l'association Alpes-Mancelles dans l'Europe, le comité de jumelage.

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Une ambiance chaleureuse et festive vous attend sur la piste du Valentino de 14h à 19h à Bray en Mayenne. L'entrée est fixée à 12 euros.

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Octobre Rose à Fresnay-sur-Sarthe le dimanche 18 octobre de 14h à 18h. À cette occasion, l'association Le Repère organise une marche solidaire au départ à 15h d'escale, marche de 3 à 4 km pour une participation de 3 euros, parcours libre à votre rythme, chasse au trésor pour les enfants, parcours non accessible aux PMR et aux poussettes. L'intégralité des fonds seront reversés à la Fondation ARC pour la recherche sur le cancer. Marche solidaire dans le cadre d'Octobre Rose, organisée par Le Repère le dimanche 18 octobre à Fresnay-sur-Sarthe. Le dimanche 18 octobre à Cherizay, le club Génération Mouvement de Cherizay vous invite nombreux à participer à son loto qui se déroulera à partir de 14h à la salle polyvalente 1 bis de l'ancienne école, ouvert à tous, ouverture des portes à 13h. Ce loto sera animé par Ludo. Nombreux bons d'achat, dont 3 bons d'achat d'une valeur de 40 euros, 3 bons d'achat d'une valeur de 80 euros, un bon d'achat d'une valeur de 100 euros, 150 euros et 300 euros pour le super lot, panier garni et nombreux autres lots. 3 parties spéciales Loto Plus pour des bons d'achat d'une valeur de 50, 100 et 150 euros. Une petite restauration est prévue sur place. Un carton sera offert à chaque joueur. Possibilité de réserver au 06 74 38 96 61 pour participer à ce loto du dimanche 18 octobre à Cherizay. Les places réservées seront bloquées jusqu'à 13h30. Ensuite, elles seront redistribuées. Le jeudi 12 octobre à Saint-Georges-le-Gautier, le club Génération Mouvement de Saint-Georges-le-Gautier organise son bal de 14h à 19h à la salle polyvalente de Saint-Georges-le-Gautier. L'entrée est fixée à 6 euros plus 2 euros pour une viennoiserie et le verre de l'amitié. Ce rendez-vous dansant à Saint-Georges-le-Gautier le jeudi 22 octobre est ouvert à tous. Venez nombreux. Le dimanche 25 octobre, l'association Accordéon Musette vous invite à leur thé dansant qui se déroulera de 14h à 19h à la salle Maison du Temps Libre de Bazoches-sur-Ouenne, animée par l'orchestre Marcel Pelletier. Plus d'informations au 06 72 14 73 79. Saint-Côme en Véret, chanson plus bifluorée, tire sa révérence avec son ultime spectacle Au revoir et merci. Le centre culturel et d'animation du Véret accueille le célèbre trio humoristique et musical chanson plus bifluorée pour une soirée spectacle exceptionnelle le vendredi 13 novembre à 20h30 à la salle Atlantis de Saint-Côme en Véret. Après des décennies de succès, de parodies savoureuses et de chansons humoristiques, le groupe présente son spectacle de tournée d'adieu Au revoir et merci, mise en scène par Marinette Maignan. Une occasion unique pour le public sartois de retrouver sur scène l'énergie, le grain de folie, l'élégance poétique de ce trio incontournable de la chanson française. Rendez-vous le vendredi 13 novembre à 20h30 à la salle Atlantis de Saint-Côme-en-Véret. Place assise, placement libre, tarif 22 euros par personne, tarif réduit 16 euros, gratuit pour les moins de 10 ans. La réservation est vivement recommandée en raison du nombre de places limitées pour participer à ce spectacle du vendredi 13 novembre à Saint-Côme-en-Véret avec chansons plus bifluorées. Réservation de vos places au Centre culturel du Véret au 02 43 97 0205 auprès de l'Office de tourisme du Maine-Saunois au 02 43 97 60 63 ou sur la plateforme Hello Asso, page Centre culturel et d'animation du Véret. Spectacle Shen Yun le jeudi 4 mars 2027. Départ depuis Fresnay-sur-Sarthe pour participer à cette sortie. Spectacle Shen Yun à Tours. Participation de 215 euros, tout compris par personne, comprenant le transport en autocar de tourisme, le déjeuner au restaurant et l'entrée au spectacle à 15h au Palais des Congrès de Tours. Une explosion de couleurs et de sons, la culture chinoise en pleine efflorescence, le gong résonne, le rideau se lève, une scène céleste se déploie juste sous vos yeux, des fées émergent.
émerge d'une mer de nuages tourbillonnants. Des cavaliers mongols parcourent des prairies aussi vastes que le ciel. Des histoires classiques d'amour et de tourments, d'humour et d'actes héroïques prennent vie devant vous. Vous serez émerveillé de voir à quel point la culture classique chinoise peut être éclatante, passionnante et profonde. Départ et retour depuis Fresnay-sur-Sarthe en voyage organisé. Plus d'informations au 06 77 66 04 31. Spectacle Shen Yun le jeudi 4 mars pour une participation de 215 € par personne.

Bonjour à tous. Un mineur déféré en vue de sa mise en examen à Marseille après les violents affrontements lors du mouvement des lycéens. Le jeune homme de 15 ans est accusé d'avoir agressé une passante avec un spray inflammable jeudi dernier. Il a reconnu les faits durant l'audience, précise le parquet de Marseille dans un communiqué ce matin. La justice a requis son placement en détention provisoire. Dans ce contexte, deux personnes ont également été placées en garde à vue après l'agression d'un policier à Belfort. Les images avaient fait le tour des réseaux sociaux vendredi en marge de la mobilisation au lycée Gustave Courbet. Le procureur de la République, Paul-Édouard Laloy, doit faire le point sur l'enquête ce dimanche. Il tiendra une conférence de presse cet après-midi à 16h. Marine Le Pen réaffirme son soutien à Jordan Bardella malgré les révélations de Mediapart. Première prise de parole publique de la candidate à l'élection présidentielle depuis les nouvelles accusations visant le président du Rassemblement National. Elle assure avoir une confiance totale. Vendredi, Mediapart a publié de nouveaux éléments permettant d'authentifier les propos antisémites attribués à Jordan Bardella lorsqu'il était plus jeune. Ce dernier avait annoncé déposer une plainte pour faux et usage de faux. Dans le reste de l'actualité, le bilan s'alourdit en Espagne, touché par de fortes inondations. Au moins deux personnes ont perdu la vie près de Barcelone, annoncent les autorités ce dimanche. L'une des victimes a été emportée après l'effondrement d'un mur dans un camping. L'autre s'est noyée dans un garage. Une personne est également portée disparue. Les sports, foot d'abord, dernier préparatif pour l'équipe de France avant de recevoir la Belgique. L'entraîneur Zinedine Zidane a confirmé en conférence de presse ce matin qu'il y aura plusieurs changements demain. Mike Maignan pourrait notamment laisser sa place de gardien à Guillaume Rest ou Jean Butez. France-Belgique, ce sera demain au Stade de France à 20h45. Et puis en Formule 1, Max Verstappen, victorieux du Grand Prix de Bahreïn. Parti en pole position, le pilote néerlandais s'est imposé devant Kimi Antonelli et Lewis Hamilton. Le Français Isaac Hadjar termine à la 5e place. Bon après-midi à tous.

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emmenons à Théier à la découverte du domaine aux Forges de la Rose. Pour nous en parler, nous recevons Sabrina Pourceau, la nouvelle propriétaire des lieux avec Alexandre Évrard. Avec elle, nous allons découvrir l'histoire de ce domaine, son parcours jusqu'à cette nouvelle activité, mais aussi ce qui l'a poussé à se lancer dans cette aventure et ce que aux Forges de la Rose propose aujourd'hui à leurs visiteurs.

0: Alors Madame Pourceau, bonjour.
1: Bonjour.
0: Pour commencer, pouvez-vous vous présenter à nos auditeurs ?
1: Bonjour, eh bien moi c'est Sabrina, 38 ans et nouvelle propriétaire du domaine aux Forges de la Rose.
0: Quel a été votre parcours professionnel et personnel avant d'arriver aux Forges de la Rose ?
1: Eh bien j'ai travaillé longtemps dans le commerce, de base je suis coiffeuse et après j'ai travaillé dans un magasin de moto sur Alençon et puis me voilà destinée aux Forges de la Rose avec aimer le contact avec les gens, faire connaissance de plusieurs nationalités ou autre. C'est vraiment le contact avec les personnes que j'aime bien, le tourisme ou autre.
0: Est-ce que vous aviez toujours eu l'envie de vous lancer dans un projet comme celui-ci ?
1: Du tout. C'est un domaine qui est juste à côté de notre domicile personnel et qui a vraiment beaucoup de charme. J'ai toujours aimé ce lieu et quand on a su qu'il était à vendre, je me suis dit pourquoi pas, faut aller visiter. Et en fait, ça a fait que y a eu vraiment le gros coup de cœur et on s'est projeté directement. On voyait vraiment les choses à faire en fait. Le restaurant, donc du coup, on le fermait parce que nous, c'est pas notre partie, mais tout ce qui était logement ou autre, puis pour faire des anniversaires, des mariages, vraiment un lieu de bonheur on va dire.
0: Alors justement, parlons un peu de votre copropriétaire, quel est pareil son parcours, quel rôle joue-t-il dans cette aventure et comment travaillez-vous ensemble au quotidien ?
1: Alors mon conjoint, moi il est à son compte sur Arnage, donc du coup il m'aide à faire les travaux, moi il fait les travaux plutôt, c'est je donne les idées ou autre, on se projette tous les deux et mine de rien, heureusement qu'il est là parce que on n'aurait pas pu faire tout ce qu'on a fait et avec le coût des matériaux ou autre, au moins on n'a pas la main d'œuvre et puis c'est fait de nos mains à nous.
0: Qu'est-ce qui vous a attiré dans ce domaine lorsque vous l'avez découvert pour la première fois ?
1: Alors le charme, beaucoup de charme, des vieilles bâtisses, le fer forgé, tout en fait, c'est un lieu, faut venir visiter.
0: Vous souvenez-vous de votre première impression en arrivant ici ?
1: Ouais, beaucoup de charme, beaucoup de potentiel, on se projetait vraiment.
0: Et qu'est-ce qui vous a convaincu justement de franchir le pas et de devenir propriétaire des lieux ?
1: Et le fait aussi d'être entre guillemets à mon compte, de plus devoir les horaires, c'est moi qui gère mon temps, ouais, gère tout quoi. Je deviens ma propre patronne et puis je fais tout à mon idée, la déco, tout.
0: Est-ce que vous aviez immédiatement imaginé le domaine comme un gîte ?
1: Alors c'était déjà un gîte. Alors les premiers propriétaires c'était un restaurant et un gîte. Les deuxièmes aussi. Et par contre ils exploitaient pas tout et nous on fait tout ce qui est Airbnb booking la semaine dans 3 appartements différents. Un appartement de 2, un appartement de 4 et un appartement de 7 personnes vraiment distinct avec 4 chambres que n'avait pas cette fonction là en fait. Nous ça nous permet aussi de l'occuper la semaine. Moi la semaine j'aimerais bien développer la partie séminaire dans ma grande salle. Donc on a monté un grand écran et puis on va essayer de se diversifier, toucher un peu les entreprises, des réunions, des repas de fin d'année, des choses comme ça.
0: Pour celles et ceux qui ne connaissent pas, aux Forges de la Rose, comment pourriez-vous nous présenter ce lieu ?
1: Alors le domaine, oui, on est sur une grande bâtisse qui forme comme un U avec une belle pergola pour faire tout ce qui est vin d'honneur en extérieur. On a une grande pièce de réception pour 90 personnes, une grande cuisine professionnelle parce que du coup c'était un restaurant avant, donc elle est vraiment très très fonctionnelle. Donc on a une chambre PMR, donc obligatoire, une chambre pour les personnes à mobilité réduite. L'ancienne salle de restaurant, nous on l'a mise en salle de détente avec un bar, baby foot, jeu d'arcade, petit coin lecture avec des petits canapés tout sympa. On a un grand dortoir de 5 personnes avec sur le même palier une chambre de 2. À côté on a un appartement, l'accès en extérieur, avec un appartement de 4 personnes. Juste à côté un appartement de 2. Au-dessus de la grande salle de réception, on a tout un aile qui fait 19 personnes au total et on a un grand appart de 7 distribué en 4 chambres, une chambre de 2 et puis après 2 dortoirs de 5. Donc au total on a 36 couchages.
0: Et quelle est l'histoire du domaine ?
1: L'histoire du domaine, au tout début c'était, alors, on va dire dans l'ancien temps, c'était une ferme. Après il y a eu les premiers propriétaires, monsieur même Lefray. Monsieur Lefray était forgeron d'art à Saint-Marceau et sa femme Marie-Rose qui était pour le restaurant. Donc voilà d'où le nom aux Forges de la Rose. Monsieur était forgeron et sa femme Marie-Rose.
0: Qu'est-ce qui selon vous fait le charme de aux Forges de la Rose ?
1: Tout son extérieur, son authenticité, ses vieilles bâtisses, le fer forgé, beaucoup de fleurs. C'est vraiment le côté champêtre, le côté calme, le côté vraiment apaisant. On est vraiment en bord de Sarthe aussi, pas très loin. Donc les personnes qui ont envie de se balader ou autre, on est vraiment à la campagne.
0: Et avez-vous souhaité conserver l'identité et le caractère du domaine dans votre projet ?
1: Ouais, tout à fait. On essaye de garder toutes les pierres, tout le fer forgé. Donc après, oui, on a modernisé, on a fait beaucoup d'isolation, changement de chauffage ou autre. Mais on garde vraiment le côté qu'ils ont voulu donner au début, en fait, la vieille bâtisse, le fer forgé. Ça, on veut pas changer. Mais avec une petite touche de modernité pour renouveler.
0: Comment vous avez imaginé ce nouveau projet ? Quelles ont été les principales étapes avant de pouvoir accueillir vos premiers visiteurs ?
1: Ça s'est fait très rapidement parce que du coup, les premières locations, on les a eues juste après que ça soit à nous, on va dire. Donc, on n'a pas forcément forcément eu le temps d'imaginer pour les premiers, mais après on faisait les travaux, on va dire pièce par pièce, pour toujours continuer à louer depuis le début en fait. On n'a pas arrêté, fallait que ça soit ouvert et puis fallait que ça soit loué au plus.
0: Rappelez-nous les principaux travaux ou transformations que vous avez fait sur ce site.
1: Alors on a fait 2 appartements entiers, tout ce qui était isolation, tout ce qui était chauffage, les sols, la partie ancien restaurant, on a fait sabler les poutres qui étaient très foncées, maintenant elles sont devenues très claires. Beaucoup de peinture, beaucoup de nettoyage, beaucoup de remise au goût du jour on va dire, et puis après de l'ameublement.
0: Est-ce que vous avez voulu apporter votre propre personnalité au lieu tout en conservant son histoire?
1: Oui, j'ai mis ma petite touche de déco un petit peu partout.
0: Alors aujourd'hui l'activité de gîte a commencé, quel a été votre ressenti lorsque vous avez accueilli vos premiers visiteurs?
1: Alors beaucoup de joie, et c'est vrai que les premières personnes qui sont venues ont eu beaucoup de positivité, à côté charme, le lieu, la literie, ils nous ont trouvé que des choses bien à nous dire, donc ça booste et puis ça donne envie de plus. Et puis cet été, on a eu beaucoup de gens de différentes nationalités et c'était top.
0: Est-ce qu'il y a justement des remarques ou des compliments de visiteurs qui vous ont particulièrement marqué?
1: Oui, après ils sont tous positifs, donc ça fait toujours plaisir. Négatif, c'est vrai qu'on en a pas eu beaucoup. Bon, après des petites choses à améliorer des fois, mais vraiment positif, oui, ça fait toujours chaud au cœur. Après, il y a des clients avec qui c'est passé direct. J'en ai plusieurs, ça fait 4 ou 5 fois qu'ils reviennent. Donc toujours en logement la semaine, donc ça fait toujours plaisir. Et puis à la force, on a l'impression de vraiment se connaître. C'est ça que j'aime en fait.

0: Et est-ce que l'activité correspond à ce que vous aviez imaginé avant de vous lancer?
1: Oui, alors après c'est beaucoup de mise en place, faire du ménage, faire les lits. Parce que moi quand le gîte est loué tout complet avec les 36 couchages, les lits sont faits, avec les serviettes de toilette, tout est fourni en fait. Donc c'est vrai que j'avoue, c'est du travail à côté. Mais quand les gens ils arrivent, ils ont vraiment juste leur valise à poser, faire leur décoration et le traiteur après il gère. Donc je trouve ça important. Quand on arrive à un mariage, il faut commencer à faire son lit. Moi personnellement j'aime pas ça.
0: Et concrètement à quoi ressemble une journée pour vous?
1: Ça démarre, je dépose ma fille à l'école et puis allez hop, direct au gîte, on ouvre tout et puis bah allez c'est parti.
0: Quelles sont les différentes tâches liées à la gestion d'un gîte?
1: Tout ce qui est à faire les lits, le ménage, après il y a répondre beaucoup aux mails, beaucoup de devis, beaucoup de demandes, donc tant mieux.
0: En effet, hein, l'accueil des visiteurs, l'entretien, les réservations, la communication, tout ça, ça fait
1: c'est
0: partie.
1: Ça. Les visites aussi, parce que pour un mariage, bah, faut visiter pour se projeter, faut vraiment se sentir bien dans les lieux, faut vraiment avoir le coup de cœur, parce que c'est normalement le plus beau jour de leur vie, donc faut qu'ils se projettent.
0: Et qu'est-ce qui vous plaît le plus dans cette nouvelle activité?
1: Comme je vous disais, le contact avec les gens et puis ouais, les accompagner, on va dire. Généralement, quand on fait un anniversaire ou autre, c'est des moments de bonheur, c'est des moments de joie, donc je trouve ça bien en fait. Et eux, le lieu leur plaît, donc moi, tout me va quand c'est comme ça.
0: À l'inverse, quelle est la partie la plus difficile ou la plus contraignante?
1: Peut-être le peur de pas avoir d'assez de réservations, le peur que ça ne marche pas. C'est quand même un gros projet, un gros investissement et puis bah complètement un changement de vie total. Donc moi maintenant c'est mon activité principale, donc bah faut que ça marche.
0: Est-ce que vous avez dû apprendre justement de nouvelles choses depuis le lancement du gîte?
1: Pas tout ce qui était comptabilité, gestion. Bon, après j'ai mon conjoint qui est derrière moi et qui m'aide beaucoup, qui m'épaule heureusement. Déjà qu'il a sa société, donc il sait de quoi il parle. Mais après, faudrait que je me mette à l'anglais aussi. C'est un beau projet aussi.
0: Alors quel type de visiteurs accueillez-vous aujourd'hui?
1: Bah des personnes, ouais, pour des mariages, des anniversaires. Et puis après sinon des gens de passage. Par exemple des gens du nord qui partent en vacances dans le sud, ils font une escale chez nous, ça leur coupe la route en deux. Ou même des gens qui partent au ski, ils font la route en deux fois. Mais ça touche bah autant des Anglais, des Espagnols, des Italiens. J'ai eu cette été, et voilà.
0: Et est-ce important pour vous aussi de faire découvrir Théier les alentours aux personnes qui, justement, séjournent ici?
1: Ouais, alors j'avoue, je les envoie beaucoup sur les Alpes Mancelles, les gens connaissent pas du tout et quand je leur parle Saint-Léonard, Saint-Sennery, bah ils connaissent pas, ils posent beaucoup de questions, donc c'est vrai que j'ai été m'informer aussi au niveau des offices du tourisme, et donc j'ai récupéré pas mal de brochures, et on a beaucoup de belles balades aussi en forêt, on est quand même entouré par une belle région, une belle campagne, donc il y a de quoi faire.
0: Est-ce que d'ailleurs vous pensez que ce gîte contribue à faire découvrir davantage le territoire?
1: Pour l'instant, j'ai pas trop ce ressenti. Après, dans mon grand appart de 7, j'ai eu beaucoup d'ouvriers qui viennent travailler à la semaine. Donc, pour eux, d'avoir 4 chambres séparées, c'est bien. Au moins, ils ont leur intimité. Mais après, de là à découvrir, ouais, c'est beaucoup de gens de passage. Après, peut-être, hein, je sais pas ce qu'ils font de leur journée non plus.
0: Travaillez-vous avec d'autres acteurs locaux, comme des commerçants, des producteurs ou des professionnels du tourisme?
1: Alors, j'ai Gaëtan Fleury qui m'aide beaucoup, le fleuriste de Beaumont-sur-Sarthe, qui m'aide dans tout ce qui est décoration. Je lui envoie des clients, il m'envoie des clients. Et je travaille aussi avec l'Atelier des Saveurs à Saint-James-sur-Sarthe, qui est un traiteur, qui est un très bon traiteur et qui répond toujours présent, qui a toujours des bonnes idées ou autre.
0: Aimeriez-vous d'ailleurs développer davantage ces liens locaux?
1: Ouais, après moi j'essaie de travailler toujours en local. La personne qui m'a fait mes panneaux publicitaires en extérieur, on est en train de les faire, on n'a pas tout fini. Monsieur Daguenet de Jouer l'Abbé. Donc pareil, je suis ouais, vraiment très local, faire travailler les petits artisans, petits commerçants.
0: Quand vous regardez aujourd'hui aux Forges de la Rose, quel sentiment cela vous procure?
1: Une fierté, ouais, c'est à nous.
0: Qu'est-ce que vous souhaitez transmettre à travers ce lieu?
1: La joie, du bonheur, côté apaisant, ressourçant pour les personnes qui viennent faire une petite halte chez nous. Et puis ben ouais, pareil, toujours les recevoir avec un sourire.
0: Avez-vous le sentiment d'avoir trouvé l'identité du gîte ou est-ce encore un projet qui évolue?
1: Bon, il y aura toujours de l'amélioration. On a encore des travaux à faire. Il y aura toujours de l'amélioration, comme dans toute maison, dans tout, il y a toujours des choses à faire en fait.
0: Y a-t-il une atmosphère particulière que vous souhaitez créer pour les personnes qui viennent séjourner?
1: Du calme, un endroit paisible, agréable.
0: Maintenant que l'activité est lancée, quels sont vos projets pour la suite? Avez-vous encore des aménagements ou des travaux en tête? Souhaitez-vous développer de nouvelles prestations ou de nouvelles activités autour du gîte?
1: Oui, toujours des travaux. Il y aura toujours de l'amélioration à faire. Développer du séminaire avec les entreprises bah, du coin ou pas, peu importe. Mais oui, qui pourrait déboucher séminaire après un petit repas.
0: Avec un peu de recul, est-ce que vous feriez ce choix de vous lancer dans cette aventure?
1: Oui, parce que c'est une belle aventure.
0: Qu'est-ce que cette nouvelle vie vous a appris jusqu'à présent? Est-ce que devenir propriétaire d'un tel lieu a changé votre quotidien ou votre façon de voir les choses?
1: Oui, après, si on s'y met pas, si on travaille pas, bah, y a rien qu'à s'y mettre. Même si je suis à mon compte et que je gère mon temps ou autre, mes clients vont pas arriver comme ça. Donc, ouais, faut toujours chercher. Après, je suis quand même assez sollicitée à répondre mails, des devis, des appels. Faut toujours répondre présent, en fait.
0: Et quels conseils donneriez-vous à quelqu'un qui, comme vous, souhaite se lancer dans un projet touristique?
1: Faut y aller, faut foncer.
0: Quels sont les contacts du gîte pour ceux qui souhaitent plus de renseignements et notamment réserver?
1: Eh ben, y a mon numéro de téléphone principalement, le 06 76 15 96 57 ou mon adresse mail sur contact@gite-6auforgedelarose.fr.
0: Si vous deviez résumer l'aventure au Forge de la Rose, en quelques mots, que diriez-vous?
1: Beaucoup de temps, beaucoup de travaux. Puis là, la mise en place, on a bien avancé niveau travaux. Donc, l'aventure commence. On sera prêt pour 2027 pour accueillir nos premiers mariages.
0: Un mot pour la fin?
1: Oui, n'hésitez pas à me contacter. Je suis disponible pour toute visite. Au plaisir de vous rencontrer.
0: Merci, Madame Pourceau, d'avoir partagé avec nous votre parcours et cette nouvelle aventure aux Forges de la Rose. Atelier. On souhaite donc une belle continuation à cette nouvelle activité et surtout beaucoup de visiteurs pour découvrir ce lieu et profiter de l'accueil que vous leur proposez.
1: Merci beaucoup.
0: Je vous dis à bientôt.
1: À bientôt, merci.
0: Au revoir.
1: Au revoir.

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1: Aujourd'hui, nous nous intéressons à la littérature française contemporaine et plus particulièrement à l'univers du romancier Bernard Martin, auteur de plusieurs ouvrages. Bernard Martin vient de nous présenter son dernier livre, Les commissions chez Martin. À travers cet ouvrage, il nous invite à découvrir une nouvelle histoire, son regard sur les personnages et les thèmes qui lui sont chers. Nous avons le plaisir de le recevoir aujourd'hui pour nous parler de ce nouveau roman, de sa genèse, de son écriture et de son parcours d'écrivain.

0: Alors, monsieur Martin, bonjour.
1: Bonjour, Joséphine.
0: Avant de parler de votre dernier livre, Les commissions chez Martin, pouvez-vous vous présenter à nos auditeurs? Qui êtes-vous? Quel a été votre parcours? Et comment vous êtes devenu romancier?
1: Alors, je m'appelle Bernard Martin, j'ai 75 ans. Donc, je suis né en 1951 dans un petit village de l'Orne qui s'appelle Tournay-sur-Dive. Et j'ai eu une carrière assez linéaire et assez banale. Et j'ai terminé ma carrière de travail comme cadre à la poste.
0: Alors, en effet, comment vous êtes mis à l'écriture? Qu'est-ce qui vous plaît le plus dans le travail d'écriture?
1: Eh ben, la retraite arrivant, je me suis dit que ce serait bien si je pouvais reproduire pour mes enfants et pour mes petits-enfants. C'était mon but en premier, de retracer de tout ce que je connaissais de l'histoire de mes parents, de mes grands-parents, pour que eux, ils aient un souvenir précis de ce qui s'est passé avant eux.
0: Alors, comment définiriez-vous votre genre littéraire? Dans quel univers aimez-vous inscrire vos histoires? Qu'est-ce qui caractérise votre façon d'écrire?
1: Oh ben, c'est plutôt de l'histoire familiale et de l'histoire régionale, en fait. Hein. Pratiquement tous mes ouvrages se situent en Basse-Normandie et concernent des gens que j'ai bien connus ou des gens de ma famille.
0: Vous avez écrit 5 romans. Avant de nous présenter plus en détail votre dernier ouvrage, hein, Les commissions chez Martin, pouvez-vous revenir sur vos 4 premiers romans? Pouvez-vous nous les présenter brièvement et nous expliquer ce qu'ils représentent dans votre parcours d'écrivain?
1: Oui, alors le tout premier s'appelle L'affaire Rutabaga. Alors c'est une histoire qui se passe en 1960. Dans mon village natal de Tournay-sur-Dive. C'est un petit garçon qui assiste à une fête foraine et puis tout d'un coup il disparaît. Alors on ne sait pas s'il a fugué, on ne sait pas s'il lui est arrivé quelque chose de grave, s'il était blessé, s'il a été enlevé. Pendant tout le bouquin, on va le rechercher et c'est un prétexte pour revenir dans les années 60 dans les villages avec tout ce que ça comporte. Et bon, à la fin, on va connaître le dénouement de cette histoire.
0: Ensuite?
1: Alors le deuxième, c'est une biographie de ma grand-mère maternelle. Ma grand-mère maternelle qui s'appelle Marie Bisson. Donc c'est le titre de l'ouvrage. Marie Bisson, une épicière normande dans la tourmente, a acheté une épicerie en 1912, toujours dans le même village de Tournay-sur-Dive. Et en 1914, la première guerre est arrivée. Son premier mari a été tué à la guerre. Elle s'est remariée. Le deuxième a été gazé. Donc elle s'est retrouvée veuve très tôt. Elle a été obligée d'éduquer ses 3 enfants et de tenir en plus son commerce. Et puis, comme ce n'était pas suffisant, en 1944, la guerre est arrivée au pied de sa porte parce que le village se trouve en plein dans ce qu'on appelle la poche de Chambois. Et c'est là où s'est terminée la bataille de Chambois. Et c'est là où s'est terminée la bataille de Normandie. Et ma grand-mère a encore connu de nombreux deuils et de nombreux chagrins à ce moment-là.

0: l'attention de ces années-là, et puis de faire un tour tout autour d'Argentan en visitant des lieux tout à fait insolites et historiques.
1: Et le quatrième roman ?
0: Le quatrième s'appelle Réfugié sous les fenêtres de la milice. C'est une tranche de vie de mes grands-parents paternels qui ont caché un tailleur juif et sa fille pendant l'occupation. Je l'ai appris bien après leur mort et je me suis mis en quête de retrouver cette famille juive. Je les ai retrouvés et eux nous ont raconté des choses que même mes propres parents ne savaient pas et que mes grands-parents leur avaient cachées. C'était une belle histoire parce qu'on a retrouvé donc la petite fille de ces fameux réfugiés et l'histoire se termine bien grâce à mes grands-parents.
1: Et pourquoi avoir mis en avant ces différentes histoires à travers ces quatre premiers romans ?
0: Parce que c'est des sujets que je connais, que je maîtrise un petit peu, comme je vous l'ai expliqué. Donc, je n'avais pas du tout de base littéraire au début. Je suis un auteur autodidacte qui s'est fait pendant sa retraite. Il n'empêche que j'ai fait beaucoup de recherches pour illustrer mes ouvrages, pour ne pas commettre d'erreurs historiques. Mais il n'empêche qu'il est plus facile pour moi d'écrire sur des sujets que je connais ou que je maîtrise.
1: Parlons maintenant de votre dernier livre, Les commissions chez Martin. De quoi parle cet ouvrage ? Pouvez-vous nous présenter l'histoire et nous expliquer ce que le lecteur va découvrir en ouvrant ce roman ?
0: Alors, le dernier roman, en fait, c'est une partie de mon enfance dans l'épicerie de ma mère. Comme je vous l'ai déjà dit, ma grand-mère maternelle a acheté une épicerie à Tournay-sur-Dives. Quand elle est décédée en 1954, c'est ma fille en a hérité. Et moi, quand j'étais mouflet, j'ai passé beaucoup de temps dans cette épicerie. Et l'épicerie était le carrefour des gens du village qui racontaient leurs histoires, où on apprenait beaucoup de choses. Et ils venaient acheter des marchandises un petit peu diverses. En fait, l'épicerie vendait tout, depuis les tabliers des colliers jusqu'aux œufs, jusqu'au liquide, jusqu'aux bouteilles de gaz. Enfin, tout ça, c'était un univers qui n'existe plus maintenant, mais qui était très, très intéressant à raconter. En plus de ça, il y avait des voyageurs de commerce qui venaient visiter ma mère. Tout ça fait qu'il y a beaucoup de choses à raconter. C'est une histoire qui concerne des moments intéressants qu'on ne peut plus connaître aujourd'hui dans les commerces modernes.
1: Pourquoi avoir choisi ce titre, Les commissions chez Martin ? Que signifie-t-il et que souhaitez-vous évoquer à travers lui ?
0: Alors, les mamans du village disaient à leurs gamins, là, au commission chez Martin. En fait, on parlait des commissions pour parler des achats. On leur demandait d'aller aux commissions, on faisait des commissions. Alors, les gamins allaient aux commissions chez Martin. Voilà le pourquoi du titre.

0: Concrètement, comment est née l'idée de ce roman? Y a-t-il eu un événement, une rencontre ou une situation particulière qui vous a inspiré?
1: Non, pas vraiment. C'était un petit peu dans la suite de ce que je racontais. J'avais déjà donc raconté la vie de deux de mes grands-parents, un petit peu mon enfance au collège. Donc, il me restait cette partie de mon existence quand j'étais jeune, entre mes 9 ans et mes 14 ans, dans un petit village avec tout ce que ça représente de folklore rural.
0: Combien de temps vous a-t-il fallu pour écrire ce livre?
1: Alors, sur celui-là, ça a été relativement rapide parce que j'avais pas besoin de beaucoup de documentation, toute la documentation était dans ma tête. Par contre, pour réfugier sous les fenêtres de la milice ou la biographie de ma grand-mère, là, j'ai passé plus de temps, c'est-à-dire environ 6-7 mois.
0: Alors sinon, avez-vous d'ailleurs effectué des recherches particulières pour écrire les commissions chez Martin? Y a-t-il eu des lieux, des personnages, des événements ou des documents qui vous ont servi de source d'inspiration pour construire votre histoire?
1: En fait, les commissions chez Martin, ce sont vraiment des souvenirs très personnels. Donc, j'avais pas vraiment à faire de recherche. Tout était un peu dans ma tête et il fallait que je l'écrive pour que ça reste gravé quelque part, pour qu'on puisse savoir ce qui se passait dans une épicerie à la fin des années 50 et au début des années 60. J'ai fait beaucoup plus de recherches pour les autres ouvrages.
0: Sinon, avez-vous déjà reçu des retours de lecture sur les commissions chez Martin? Si oui, quels sont les commentaires ou les réactions qui vous ont le plus marqué depuis la sortie du livre?
1: Oui, alors j'ai reçu effectivement pas mal de retours de lecteurs, de gens un peu de ma génération qui m'ont remercié de leur avoir fait revivre beaucoup de choses de leur propre enfance à eux, parce que en fait, voilà, on voyait les mêmes lectures, on lisait les mêmes romans, les premières apparitions de la télévision, le cinéma qu'il y avait dans les campagnes à l'époque, et puis les tournées théâtrales, enfin, tout ça parle à beaucoup de gens.
0: Parlons maintenant de la couverture de votre livre, Les Commissions chez Martin. Pouvez-vous nous la présenter? Qu'est-ce qui a guidé ce choix? Et que représente cette couverture par rapport à l'histoire et à l'univers du roman?
1: En fait, c'est simplement une photo de moi quand j'ai 8 ans, au sein de l'épicerie maternelle.
0: Alors sinon, qui est l'éditeur de ce livre? Pourquoi avez-vous choisi de travailler avec cet éditeur pour la publication de ce livre? Qu'est-ce qui a motivé cette collaboration?
1: Alors en fait, j'étais édité auparavant chez un éditeur de Condé-sur-Sarthe. Il s'appelle Corlay. L'éditeur Corlay a mis la clé sous la porte et je me suis retrouvé sans éditeur tout d'un coup. Et un éditeur alençonnais qui s'appelle Anépigraphe Édition, Patrick Monteguero, est venu à ma rencontre et a été intéressé par ce que je faisais. Il m'a proposé de rééditer mes 3 premiers ouvrages et il a édité les 2 suivants à son tour. Et comme c'est un éditeur local et qu'il a eu la sympathie de rééditer mes anciens ouvrages, j'ai accepté tout de suite.
0: Concrètement, pourquoi faut-il lire les commissions chez Martin? Qu'aimeriez-vous dire à nos auditeurs pour leur donner envie de découvrir ce livre et de se plonger dans son univers?
1: Pour tous ceux qui ont un petit peu la nostalgie des commerces d'autrefois, des denrées d'autrefois, des marques d'autrefois qui n'existent plus, je pense que c'est un critère intéressant. Et pour retrouver à la fin des années 50 et le début des années 60, je pense que tous les enfants du baby-boom me comprendront et seront intéressés par ça.
0: D'ailleurs, pour celles et ceux qui souhaitent découvrir les commissions chez Martin, où peut-on se procurer votre livre?
1: Alors, dans toutes les bonnes librairies, où il suffit de le commander. Et je peux vous donner donc l'adresse mail de mon éditeur, Patrick, P-A-T-R-I-C-K, Monteguero, M-A-N-T-E-I-G-U-E-I-R-O, anepigraphe-edition.fr.
0: Sinon, travaillez-vous déjà sur l'écriture d'un nouveau livre? Avez-vous un nouveau projet en préparation? Pouvez-vous nous en dire quelques mots sans trop nous en dévoiler?
1: Oui, absolument. J'ai écrit un nouveau livre en ce moment. Mon village a été libéré le 20 août 1944. Comme je vous l'ai expliqué tout à l'heure, il était en plein dans la poche de Chambois. Et c'est là où s'est terminée la bataille de Normandie. Il y a eu énormément de dégâts. Il y a même un ouvrage qui parle de cette guerre, qui parle de Stalingrad en Normandie. Donc vous pouvez imaginer les dégâts qu'il y a pu y avoir. Donc j'ai été bercé par ça pendant toute mon enfance et il y a une stèle dans mon village qui indique qu'un seul soldat canadien a fait à lui seul 2000 prisonniers allemands. Et depuis que je suis gamin, je suis bouleversé par cette phrase et aucune publication à ce jour n'a dévoilé le nom de ce soldat canadien. J'ai vu depuis 60 ans des tas et des tas de documents et d'écrits concernant la bataille de Normandie, la fin de la bataille de Normandie. On parle toujours d'un Canadien, mais il reste anonyme. Et il semblerait que j'ai retrouvé sa trace. Enfin, pas tout seul, parce qu'une équipe, nous avons retrouvé sa trace et on va essayer de raconter son histoire. Voilà, je travaille là-dessus en ce moment.
0: Pour terminer cette interview, quel serait votre mot de la fin? Qu'aimeriez-vous dire à nos auditeurs et aux lecteurs qui vont découvrir justement les commissions chez Martin?
1: Eh bien, que je serais honoré de les avoir comme lecteurs et que je serais heureux également d'avoir leur retour de lecture. Je peux vous donner mon adresse mail pour cette occasion. Donc, c'est Bernie, B-E-R-N-I-E, Tintin, T-I-N-T-I-N. Alors, tout ça se touche, bernietintin@orange.fr.
0: Merci, monsieur Martin, d'avoir été avec nous pour nous présenter votre parcours d'écrivain et surtout votre dernier ouvrage, Les Commissions chez Martin. Nous avons pu découvrir l'univers de ce nouveau roman, la manière dont vous avez construit votre histoire, ses personnages, mais aussi ce qui vous anime dans le travail d'écriture. On souhaite évidemment beaucoup de succès à ce livre et de belles rencontres avec les lecteurs. Je vous dis au revoir.
1: Au revoir, Joséphine.

0: Bonjour à tous. Jusqu'à 500 établissements partiellement, voire totalement fermés ce lundi après la mobilisation des lycéens, annonce ce dimanche du ministre de l'Éducation nationale sur France 2. Édouard Geffray précise également que 24 lycées ont été incendiés ou saccagés lors des affrontements la semaine dernière. Depuis le début du mouvement, 70 personnels éducatifs et près de 170 lycéens ont été blessés. Du côté des forces de l'ordre, le bilan fait état de 600 policiers et gendarmes blessés. Dans ce contexte, un mineur de 16 ans a été interpellé ce dimanche à La Ciotat. Il est accusé d'avoir aspergé d'essence un professeur avant de le frapper. Un autre mineur de 15 ans, cette fois, a lui été déféré devant la justice en vue de sa mise en examen à Marseille. Il est soupçonné d'avoir agressé une passante avec un spray inflammable, toujours en marge de la mobilisation lycéenne. Ils ont tous les deux été placés en garde à vue. Dernière ligne droite avant la primaire social-démocrate, les 5 candidats en lice, Raphaël Glucksmann, Olivier Faure, Ségolène Royal, Emmanuel Morel et Jérôme Guedj, se retrouvent ce soir sur BFM TV pour un ultime débat avant le vote. Le premier tour de la primaire qui aura lieu les 9 et 10 octobre prochains. Un scrutin décisif également au Brésil. Premier tour aujourd'hui de l'élection présidentielle. 160 millions d'électeurs brésiliens sont appelés aux urnes. Face au président sortant Lula, Flavio Bolsonaro, fils de l'ancien président Jair Bolsonaro, qui avait été condamné, on le rappelle, l'an dernier à 27 ans de prison pour tentative de coup d'État. Les deux candidats sont au coude à coude selon les derniers sondages. La vigilance orange levée dans les Pyrénées-Orientales. Seul le département de l'Aude est toujours concerné par l'alerte pluie. Inondation, des cumuls de pluie allant de 80 à 120 mm, voire 160 mm sont attendus localement. Et puis en rugby, suite et fin de la 5e journée de Top 14 ce dimanche, Montpellier reçoit Toulon ce soir à 21h05 pour le choc de clôture. Hier, le Stade Toulousain est allé remporter le derby sur la pelouse de Castres.
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2: Bonjour à tous et bienvenue dans cette émission de Chansons Souvenirs sur Radio Alpes-Mancel, votre radio du Nord-Sarthe. Nous sommes en compagnie de Daniel, Alain et Désiré pour évoquer des artistes, chanteurs, auteurs et compositeurs, bien sûr.
3: Et nous allons commencer en évoquant la chanteuse Dany, née sous le nom de Dany Grohl, le 1er octobre 1944 à Castres dans le Tarn. Chanteuse, comédienne, ancien mannequin et meneuse de revue, qui a mené carrière de 1966 à 2022, année de sa disparition.
2: Dany quitte Perpignan à l'âge de 19 ans après des études à l'institution privée Jeanne d'Arc et le lycée Arago. Quand elle arrive à Paris en 63, c'est l'époque où les photographes de mode dictent la tendance. Ils font de Dany une figure incontournable des magazines qui cherchent à redéfinir les canons de la beauté.
3: Mais pas que. Comme bien d'autres jeunes femmes, on lui propose de chanter. Ce fut chose faite en 1966 avec un premier 45 tours, Garçon manqué. Ensuite, il y aura La fille à la moto, puis Scopitone. Mais c'est avec le titre Papa vient déposer la bonne que Dany connaît son premier vrai succès. En effet, celui-ci se vend à plus d'un million d'exemplaires et lui vaudra de recevoir le grand prix du disque de l'Académie Charles Cros pour cette chanson rigolote. Une chanson signée par Fred Péarly pour les paroles et Pierre Chagnon pour la musique, que George Milton avait d'ailleurs enregistré en 1935. Mais pour l'heure, retrouvons Dany qui chantait ce titre en 1968.

0: Maricel, née le 1er octobre. On peut citer Jeanne Manson, chanteuse et actrice américaine, née en 1950 à Cleveland. Elle passe les 12 premières années de sa vie au Mexique, puis en Californie, où elle étudie la musique et le théâtre. Après avoir tourné dans 3 films en 1974, elle s'envole pour l'Europe, dans l'espoir de continuer dans le cinéma.
1: Après le tournage de quelques films, en 1975, elle fait une rencontre qui va changer ses projets d'actrice. Elle fait la connaissance de l'auteur-compositeur Jean Renard, qui la propulse devant le devant de la scène en 1976 avec un slow écrit par Michel Mallory, Avant de nous dire adieu, qui sera le 4e single le plus vendu en France de l'année 76, avec un disque d'or à la clé.

0: Après avoir évoqué les naissances de Danny et Jeanne Manson un 1er octobre, c'est d'un autre 1er octobre que je vais vous parler. C'était en 2018 et nous apprenions la disparition de Monsieur Charles Aznavour. Il avait 94 ans. Sur une carrière qu'il a menée de 1933 à 2018, il avait cumulé les activités. Voyez donc, scénariste, réalisateur de cinéma, acteur, écrivain, poète, diplomate, mais surtout parolier, compositeur, musicien et chanteur, avec l'enregistrement de près de 1300 chansons. Parmi toutes celles-là, Daniel a choisi d'interpréter La Bohème. Bonjour Daniel.
1: Bonjour Stéphane.
0: Ce titre de 1965 fut écrit par Jacques Plante.

Merci Daniel pour cette bohème chantée et signée par, pour la musique par Charles Aznavour en 1965. Eh bien, je vous propose de mettre les chiffres à l'envers et d'écouter le succès qui, en 1956, a marqué le véritable début de sa carrière, Sur ma vie.

Je vais évoquer un événement qui a eu lieu le 1er octobre 1967, le passage à la télévision du noir et blanc sur l'écran à la couleur. C'était sur la deuxième chaîne de l'ORTF à 14h15 précise, le 1er octobre, donc 67. L'inauguration eut lieu depuis les studios 13 des Buttes-Chaumont à Paris en présence du ministre de l'Information, Georges Cause. Elle fut suivie par l'émission Arc-en-Ciel, commandée par Pierre Tchernia, qui nous quittait le 8 octobre 2016. Il avait 88 ans. Et de l'émission de variété À mon tour, présentée par Marcel Hamon, qui en 67 chantait dans 45 ans.

0: présentant la chanson interprétée par Daniel, j'ai évoqué la carrière de Charles Aznavour, qui nous quittait le 1er octobre 2018. Non seulement il avait enregistré près de 1300 chansons, mais il en avait écrit plus de 1000, que ce soit pour lui-même et d'autres artistes.
1: Comme il l'a fait en 1949 en signant les paroles de la chanson en revenant du Québec. La musique de cette chanson fut signée par Pierre Roche, qui a vécu de 1919 à 2001 et qui avait formé un duo vocal avec Charles Aznavour pour se produire dans de différents galas pendant plusieurs années. Sans plus attendre, retrouvons Pierre Roche et Charles Aznavour.
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0: En 1963, Françoise Hardy déclare à propos de ses chansons « Lorsqu'une idée me poursuit, qui n'a pas été exploitée, elle vient toute seule sur le papier ». Eh bien, ce fut le cas en 1962, lorsqu'elle écrit la chanson choisie aujourd'hui par Alain, « Tous les garçons et les filles ». Bonjour Alain.
1: Bonjour Martine.
0: Le succès inattendu de cette chanson mélancolique avait permis à Françoise Hardy de sortir du lot des jeunes chanteuses éphémères.
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1: Merci Alain pour ce titre, paru en 1962, d'abord sorti en 45 tours. Le titre, pour les garçons et les filles, sera également le nom de l'album qui recevra en 1963 le Grand Prix du disque Charles Cros et le Trophée de la télévision. Sur cet album, il y avait « Je suis d'accord » dont Françoise Hardy avait signé Paroles et Musique.

0: Le 2 octobre 1911 naissait Giovanni Ubaldo Panzani, dit Jean Panzani, dans le 18e arrondissement de Paris et nous quittait le 18 octobre 2003 à Saint-Didier au Mont d'Or. Ce nom de Panzani vous est peut-être familier. En effet, Jean Panzani, italien de naissance, devient le fondateur de l'entreprise de pâtes alimentaires Panzani.
1: Il prendra la nationalité française en 1929 et après des études d'expert comptable, il s'installe dans le grenier de ses beaux-parents à Niort et s'essaie à la fabrication artisanale de pâtes qu'il fait sécher sur des dossiers de chaises. C'était là le départ d'un grand succès dans ce domaine. Pour illustrer nos propos, voici une chanson rigolote interprétée par les Charlots parue en 1967. Alléluia !

Tout comme Panzani, il y a des marques alimentaires qui font partie de notre vocabulaire. C'est le cas du thé Lipton. Son créateur, Thomas John Lipton, nous a quittés le 2 octobre 1931. Il avait 83 ans. Commerçant et navigateur de plaisance écossais, il avait occupé divers emplois aux États-Unis avant de rentrer en Grande-Bretagne pour ouvrir sa première boutique à Glasgow. Devant son succès, Lipton acheta des plantations. C'est ainsi qu'il lança la marque de thé portant son nom. Sans plus attendre, vous prendrez bien une tasse de thé.

0: En 1953, Annie Cordy chantait La Petite Marie. Les paroles sont de Noël Marcy, qui a vécu de 1891 à 1970, et Roger Varnet, qui a vécu de 1922 à 2007. Cette Petite Marie fut chantée par de nombreux artistes, allant de Toam à Patrice et Mario, et de Jacques Elian à Jean Marco, entre autres. Aujourd'hui, c'est Désiré qui a choisi de interpréter cette chanson. Bonjour Désiré.
1: Bonjour Stéphane, bonjour à tout le monde.
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nous n'allons pas quitter Annie Cordy pour avoir aussi le plaisir de retrouver Charles Aznavour. En effet, ensemble, ils avaient chanté « Formidable ».

0: Dans cette rubrique, je vais évoquer l'histoire de la chanson « Le plat pays », écrite par Jacques Brel, qui nous quittait le 9 octobre 1978, à l'âge de 49 ans. Elle fut l'une des rares chansons de son répertoire dont il pensait qu'elle pouvait être considérée comme un poème.
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0: Le 10 octobre 1963, nous quittait Édith Piaf. En 1951, elle chantait une chanson signée Charles Aznavour et Pierre Roche. La chanson a pour titre « Rien de rien ». À ne pas confondre avec la chanson « Non, je ne regrette rien » composée par Charles Dumont en 1956 et signée par Michel Vauquer pour les paroles.
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Marie Laforêt a vu le jour le 5 octobre 1939 à Soulac-sur-Mer en Gironde. Une période où les vendanges sont en pleine activité pour la récolte qui servira au vin liquoreux. Dans son répertoire, Marie Laforêt avait mis des vendanges qui pouvaient être consommées sans modération. Celle de l'amour, bien sûr.

Nous avons eu le plaisir de commencer avec Dany. Eh bien, laissons-lui le dernier mot avec Ce n'est rien. Mais avant d'écouter ce titre, je vais remercier Daniel, Alain et Désiré d'avoir participé à cette émission de Chansons Souvenirs. Eh oui, c'est terminé. Mais à très bientôt pour un prochain rendez-vous sur Radio Alpes-Mancelles. Bisous à tous.

Bonjour à tous. La France insoumise tente de calmer le jeu en marge du mouvement des lycéens. Invité sur France 2, Manuel Bompard rappelle à poursuivre la mobilisation dans le calme et de manière pacifique. Depuis le début des manifestations, 24 établissements ont été incendiés ou saccagés en France, selon le ministre de l'Éducation, Édouard Geffray, qui précise que 400 à 500 lycées seront fermés ce lundi. Conséquence de ces dégradations, le gouvernement avance l'examen de la loi casseurs-payeurs. Le texte sera finalement étudié dès ce mois d'octobre au Sénat. La mesure prévoit de faire payer les auteurs de dégradations commises lors des manifestations. Plusieurs collectivités ont d'ailleurs commencé à chiffrer les dommages. Le Grand Est estime la facture à 2 millions d'euros, 7 millions en Île-de-France et jusqu'à 25 à 30 millions d'euros pour la région Auvergne-Rhône-Alpes. Enfin, notez également qu'un mineur de 16 ans a été interpellé ce dimanche à La Ciotat. Il est soupçonné d'avoir aspergé un professeur d'essence avant de le frapper. Un autre adolescent de 15 ans a été déféré devant la justice en vue de sa mise en examen à Marseille. Il est accusé d'avoir agressé une passante à l'aide d'un spray inflammable. Raphaël Glucksmann ferme définitivement la porte à Gabriel Attal. Le candidat Place Publique refuse toute coalition en vue de l'élection présidentielle. L'idée avait été soumise par l'ancien Premier ministre dans un entretien aux Parisiens. Gabriel Attal qui proposait un large rassemblement de la gauche social-démocrate à la droite républicaine. Dans l'actualité également, cette nouvelle attaque en Ukraine pendant la visite du chancelier allemand. Un pont a été bombardé ce dimanche à Kiev alors que Friedrich Merz est arrivé dans la matinée dans la capitale ukrainienne. Il doit notamment annoncer le déblocage d'une nouvelle aide humanitaire d'un montant d'1 milliard d'euros. Et puis Sophie Adnot va rester quelques jours de plus dans l'espace. Son retour sur Terre a été reporté en raison des conditions météorologiques défavorables. À bord de la Station Spatiale Internationale, depuis quasiment 8 mois, l'astronaute française devrait encore patienter jusqu'à mercredi. Le désarrimage devait initialement avoir lieu demain. Très bonne fin de journée à tous.

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Aujourd'hui, nous allons vous raconter l'histoire d'Elouane, un jeune garçon qui a traversé une épreuve particulière et qui, aujourd'hui, est encore en train de la traverser. Malgré les difficultés rencontrées, Elouane a trouvé dans le sport et plus particulièrement dans le tennis de table, une véritable source d'énergie et de motivation. Il pratique aujourd'hui le tennis de table au club sportif de Mamers, où il peut s'épanouir, progresser et partager sa passion avec les autres pongistes. Derrière cette histoire, il y a surtout celle d'une famille, de combats, de moments difficiles, mais également d'espoir. Pour nous raconter le parcours d'Elouane, nous avons le plaisir de recevoir aujourd'hui son papa, Anthony Ménager.

0: Alors, monsieur Ménager, bonjour.
1: Bonjour.
0: Pour commencer, pouvez-vous nous raconter l'histoire d'Elouane? Comment avez-vous découvert qu'il était malade et comment les choses se sont-elles déroulées à ce moment-là?
1: Tout d'abord, Elouane a eu des diarrhées, de la fièvre et tout ça. On l'a emmené aux urgences 3 fois avant de savoir vraiment ce qu'il avait. Au retour de mes vacances en août 2025, du coup, examen aux urgences du Mans. Et puis après, directement transféré à PHU, où il avait du liquide dans le poumon, et du coup ils ont enlevé tout le liquide, et 3 jours après on a su que en fait c'était cancéreux, et du coup c'était un lymphome, c'était des ganglions qui étaient cancéreux.
0: Lorsque la maladie est arrivée, j'imagine que c'est toute la famille qui a dû faire face à cette nouvelle situation. Comment avez-vous vécu cette période en tant que parent?
1: Ça a été très difficile mentalement, ça a été le coup de massue, parce qu'on ne s'attendait pas du tout à ça. Mais on a été très bien suivis par l'équipe médicale. Et puis le soutien de la famille, des amis, a été hyper important aussi.
0: Quels ont été les moments les plus difficiles pour Elouane et votre famille?
1: Le moment difficile, ça a été l'attente des résultats, parce que ça ne s'est pas fait du coup tout de suite. Et puis après, à cause des chimios, du coup Elouane, ça a été dur, la perte de cheveux, la perte de poids, obligé d'être en chambre stérile aussi. Donc toutes ces étapes-là n'ont pas été faciles du tout.
0: Et dans ces moments-là, comment trouve-t-on les ressources nécessaires pour continuer à avancer au quotidien?
1: Du coup, on essaye d'avancer tout de même. On lui donne de la force, on ne lâche pas, on est positif auprès de lui, toujours présent. Et puis Johan est de base très positif dans la vie, donc du coup c'était vivant. Très très courageux.
0: Elouane est aujourd'hui en rémission. Qu'est-ce que ce mot représente pour vous et pour votre famille après tout ce qu'il a traversé?
1: J'ai une petite modification à faire. Du coup, il était en rémission, mais la maladie a repris. Donc, ça a été un deuxième coup de massue. Mais en revenant à la rémission qu'il avait eue, ça a été un mini soulagement de se dire que peut-être que la maladie était derrière nous. Et puis, comme je viens de vous dire, la maladie au mois de septembre de cette année est revenue. Donc, deuxième combat qui commence.
0: Y a-t-il un moment particulier où vous êtes dit, on commence peut-être enfin à sortir la tête de l'eau?
1: Oui, un moment particulier, quand il a repris le collège, là, en début d'année, au mois de septembre, on s'est dit, enfin, commence à reprendre une vie normale. Mais, comme je viens de vous dire, il est retombé dans ses travers.
0: Parlons bien sûr du sport maintenant, notamment du tennis de table. Comment Elouane a-t-il commencé à pratiquer cette discipline?
1: Moi, j'en fais depuis tout petit, donc du coup, venait à beaucoup d'entraînements avec moi. Avant, il faisait du foot pour être avec ses copains. Et puis, il en a eu marre du foot et du coup, il a décidé de venir de lui-même au ping-pong de table pour commencer à venir jouer. Et après, les compétitions ont commencé.
0: Qu'est-ce que ce sport lui apporte aujourd'hui?
1: Ça lui apporte beaucoup de courage, l'envie de se surpasser et de rien lâcher surtout.
0: Est-ce que vous avez constaté une évolution chez lui depuis qu'il a repris ou commencé la pratique du tennis de table?
1: Ouais, pas spécialement, mais c'est vrai que le tennis de table lui fait énormément de bien. D'ailleurs, on en fait régulièrement à l'hôpital. Donc vraiment, ça lui vide la tête et il se fait plaisir.

0: nous.
1: Alors le sport permet aussi de retrouver un groupe, des copains, une vie sociale. Est-ce que le fait d'être licencié au club sportif de ma mère lui a permis de retrouver cette sensation d'appartenir à un collectif ?
2: Exactement. Ce qu'il faut savoir, le club de ma mère, c'est un club très très très convivial. On est tous copains dans ce club-là. Et puis Eloane est très bien ancré dans le club, du coup il est soutenu par tout le club.
1: Comment les autres joueurs et les personnes du club ont-ils accueilli Eloane ?
2: Il a été accueilli plein de messages de courage, quelqu'un de courageux, plein de mots gentils envers lui. Et du coup, à l'Assemblée, il a eu son petit trophée d'encouragement, justement, par rapport à tout ça.
1: Dans un parcours comme celui d'Eloane, l'entourage joue certainement un rôle essentiel. Quel rôle joue votre famille, vos proches et les personnes qui vous accompagnent ?
2: C'est un rôle, oui, très important, évidemment. Ça lui donne toujours envie d'avancer, toujours garder le sourire. Ne pas baisser les bras, puis avancer dans la vie, reprendre petit à petit les choses importantes.
1: Et au niveau du club sportif de ma mère, savez-vous trouver une écoute et une véritable bienveillance ?
2: Ah, exactement, oui, oui. Ils ont toujours été bienveillants avec lui. D'ailleurs, quand ils ont suivi la maladie, ils sont mis ensemble pour lui offrir des petits cadeaux et lui faire une carte avec plein de mots gentils. Donc, ils ont été bienveillants. Ça, c'est le moins qu'on puisse dire.
1: Alors, on parle beaucoup du parcours médical, mais derrière la maladie, il y a aussi le quotidien d'un enfant et celui de ses parents. En tant que papa, qu'est-ce qui vous a le plus marqué dans cette histoire ?
2: Du coup, il y a beaucoup d'organisations. Certes, il y a la maladie, il y a les traitements, oui, mais il y a l'école à gérer aussi. Donc, il y a eu des cours à domicile qui étaient prévus avec les professeurs. Donc, on a priorisé les matières maths, français, anglais. Et il y a aussi les cours quand il était à l'hôpital, qui ont été hyper importants. Puis d'ailleurs, ça a été concluant, puisque cette année, du coup, il est passé en cinquième. Donc, pour nous, une bonne satisfaction.
1: Y a-t-il un souvenir ou un moment avec Eloane que vous gardez particulièrement en mémoire ?
2: Les parties de ping-pong à l'hôpital. On a bien rigolé. Et puis aussi les clowns de l'hôpital qui sont venus, qui nous font bien, bien, bien rigoler. Et puis, il y a un moment aussi qui est important. Il y a les pompiers d'Angers qui sont venus faire une manifestation avec Eloane. Il a pu porter les affaires de pompiers, donc c'était plutôt cool.
1: Et aujourd'hui, lorsque vous le voyez jouer au tennis de table, qu'est-ce que vous ressentez ?
2: Je suis fier de lui. Très, très, très fier de lui, du coup. Il n'a jamais rien lâché, même dans le ping-pong, même partout, quoi que ce soit. Je peux être que fier de lui.
1: Est-ce que le voir avec une raquette à la main au milieu d'autres joueurs représente pour vous une forme de victoire ?
2: Exactement, c'est une victoire, ça c'est sûr, et ça sera pas que la seule victoire.
1: Aujourd'hui, comment va Eloane ? Comment se porte-t-il et comment envisage-t-il la suite ?
2: Alors Eloane, aujourd'hui, comme je vous ai dit tout à l'heure, la maladie a repris. C'était un moment pas facile à accepter, que ce soit pour moi et pour lui. Là, il est bien suivi par les psychologues. Mentalement, des fois, c'est un peu compliqué, mais garde le cap. Et il sait qu'il va s'en sortir et qu'après on aura une vie meilleure.
1: Est-ce que le tennis de table est devenu une véritable passion pour lui ?
2: Oui, exactement. Oui, c'est une vraie passion. Il regarde beaucoup, beaucoup, beaucoup de matchs de ping-pong. Il est même en contact avec la famille Lebrun, qu'on a assez souvent au téléphone. Donc voilà.
1: Et vous, en tant que parent, quels sont vos espoirs pour les prochaines années ?
2: On espère qu'il reprenne une vie normale, que la maladie soit derrière nous. Et qu'il puisse tous ses projets les réaliser.
1: Votre histoire peut certainement parler à d'autres familles qui traversent actuellement des moments difficiles. Quel message aimeriez-vous leur transmettre ?
2: Le message que je voudrais transmettre, c'est qu'ils restent positifs et qu'ils ne lâchent jamais rien. Et le plus important, c'est de rester soudés entre les deux membres de la famille. Et avec le positif, tout va aller bien.
1: Est-ce qu'aujourd'hui le mot espoir est dans votre vocabulaire ?
2: Exactement, oui. Oui, j'ai l'espoir, c'est le mot prioritaire qu'on doit penser, l'espoir, parce que sans espoir, il n'y a pas de vie.
1: Si Eloane était à nos côtés aujourd'hui, qu'aimeriez-vous lui dire ?
2: Que je suis fier de lui, tout ce qu'il a réalisé, qu'il a été hyper courageux, et franchement, à mes yeux, c'est une grosse leçon de vie, et qu'il aura surmonté.
1: Quel message souhaitez-vous adresser à toutes les personnes qui vous ont accompagné et qui vous accompagnent encore dans ce parcours ?
2: Je leur dis un grand, grand, grand, grand merci. ça soit l'équipe médicale, que les psychologues, que les Blue Bros aussi, parce qu'ils viennent faire des jeux avec Eloane, à toutes les personnes qui ont été de près et de loin pour Eloane. Je tenais à les remercier sincèrement et du plus profond de mon cœur.
1: Pour terminer cette interview, je vous laisse le mot de la fin.
2: J'espère de tout cœur que cette maladie sera derrière nous dans pas longtemps et que si ça peut servir à d'autres familles, ce message d'espoir justement.

0: Merci Monsieur Ménager d'avoir accepté de nous raconter l'histoire d'Elouane, de revenir sur les épreuves qu'il a traversées et sur le chemin qui le conduit aujourd'hui toujours vers cette maladie. Une histoire familiale faite de moments difficiles mais aussi de courage, de soutien et surtout d'espoir. Aujourd'hui, Elouane a notamment cette passion pour le tennis de table et le club sportif de Mamers qui bien sûr l'aide au quotidien. Je vous remercie de nous avoir raconté cette histoire et je vous souhaite une belle continuation dans ce combat pour Elouane et pour votre famille.
1: Merci beaucoup.
0: Au revoir.
1: Au revoir.
0: Votre magazine Vie solidaire est terminé. Merci de nous avoir écoutés sur Radio Alpemont.

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Aujourd'hui, nous allons parler de mémoire et de transmission dans le Perche Émeraude. Théo Gonnet vient de créer un nouveau comité local du souvenir français avec l'ambition de faire rayonner ses actions sur l'ensemble du territoire du Perche Émeraude. L'objectif, entretenir la mémoire des combattants et des victimes de guerre, préserver les lieux de mémoire et surtout transmettre cette histoire aux générations futures. Pour nous présenter ce nouveau comité, ses missions et ses projets, nous recevons Théo.

0: Alors Théo, bonjour.
1: Bonjour.
0: Pour commencer, pouvez-vous vous présenter à nos auditeurs? Qui êtes-vous? Quel est votre parcours?
1: Bien sûr, alors bonjour à tous, je m'appelle Théo Gonnet, j'ai 19 ans et je suis étudiant en deuxième année de droit à l'université de Tours. Et donc depuis tout petit, je baigne dans le devoir de mémoire. Mon grand-père adore l'histoire, moi aussi, donc ça amène tout de suite à des conversations qui peuvent mener au conflit moderne. Et donc cette passion pour l'histoire, je m'entretiens depuis très longtemps, ce qui m'a amené en 2022 à commencer à répertorier les noms sur le monument aux morts de ma commune et à en dresser le livre d'or en répertoriant les différentes informations que j'avais retrouvé sur les poilus en corrigeant les erreurs. Et c'est ce qui m'a amené à commencer ces démarches mémorielles. J'ai rejoint le Souvenir Français donc en 2024. À côté de ça, j'organise aussi les cérémonies commémoratives dans mon village du Luard. Et tout ça m'a amené à créer ce comité, à avoir l'idée de le créer. Il y a de ça maintenant quelques mois, mais c'est effectif depuis le 1er septembre.
0: Vous êtes un véritable passionné d'histoire. D'où vous vient concrètement cette passion? Y a-t-il une période historique qui vous intéresse particulièrement et pourquoi?
1: Alors oui, effectivement, je suis un passionné d'histoire. Comme beaucoup de passions, on ne l'explique pas forcément. Mais j'en parle beaucoup avec mon grand-père. Je lis beaucoup aussi. J'avais découvert à l'époque avec beaucoup d'intérêt les livres de la collection de la Grande Imagerie, les livres historiques de cette collection qui m'ont beaucoup plu. Et je m'intéresse plus particulièrement à la Seconde Guerre mondiale parce que durant mon année de terminale, donc il y a maintenant 2 ans, j'ai participé au concours national de la résistance et de la déportation. J'ai obtenu le premier prix départemental et ce concours m'a permis en fait de faire des recherches beaucoup plus poussées et de comprendre que cette période était beaucoup plus complexe que ce qu'on peut nous la présenter habituellement. Et donc c'est la période à laquelle je m'intéresse le plus.
0: Sinon, pouvez-vous nous expliquer ce qui vous a poussé à créer ce nouveau comité local du Souvenir Français?
1: Ce qui m'a poussé à créer ce nouveau comité local, c'est qu'il n'y avait pas de comité, et il n'y a jamais eu d'ailleurs de comité dans l'ensemble de la communauté de communes du Perche Émeraude. Les plus proches de nous, si on parle pour la Ferté-Bernard, c'est Mamers et Bonnétable. Donc dans les alentours, il n'y avait rien. Et je me suis dit qu'avec la richesse patrimoniale dont on disposait, cette richesse mémorielle, il fallait faire quelque chose. Et étant au Souvenir Français, ça m'a permis de pouvoir engager la démarche assez facilement.
0: Pourquoi est-il important pour vous de créer ce comité aujourd'hui sur le territoire du Perche Émeraude?
1: Il est important de créer ce comité parce que la mission de sauvegarde de la mémoire est une mission importante. Et certaines tombes sont dans un état catastrophique. À la Ferté-Bernard, il y a beaucoup de tombes. D'ailleurs, je faisais visiter le cimetière à l'occasion des journées du patrimoine. Beaucoup de gens ont encore souligné que l'état des tombes était alarmant. Énormément l'ont remarqué. Et donc, il est urgent de pouvoir faire quelque chose. Même si d'autres associations le font, on va pouvoir les épauler pour aller dans les établissements scolaires, en parler aux jeunes. Et donc, cette antenne du Souvenir Français va permettre d'épauler les autres associations et de pouvoir agir plus efficacement sur l'ensemble des territoires.
0: Pour nos auditeurs qui ne connaissent pas forcément l'association, pouvez-vous nous rappeler ce qu'est le Souvenir Français et quelles sont ses principales missions?
1: Alors, le Souvenir Français, c'est une association déclarée d'utilité publique par la loi de 1906. Elle a été fondée en 1887, ce qui en fait l'une des plus anciennes associations françaises, notamment avec la Croix-Rouge. Et elle est investie principalement d'une triple mission, qui est premièrement de conserver le souvenir de celles et ceux qui sont morts pour la France, ensuite d'entretenir les monuments qui ont été élevés à leur mémoire, et finalement transmettre le flambeau du souvenir aux générations successives, aux jeunes, qui seront amenés, quand l'ancienne génération se sera éteinte, à être ces passeurs de mémoire.
0: Et comment vous aviez vous-même découvert qu'elle existait, cette association?
1: Je connais son existence depuis quelques années et j'ai rencontré à une cérémonie le président du comité du Souvenir Français de Champagné, monsieur Richard Verba, qui m'a tout de suite convaincu de les rejoindre. Je connaissais l'association mais j'avais pas encore sauté le pas d'y adhérer, et c'est en parlant avec lui que j'ai rejoint premièrement donc le comité de Champagné.
0: Vous souhaitez que ce nouveau comité puisse rayonner sur l'ensemble du Perche Émeraude. Quel territoire souhaitez-vous couvrir exactement?
1: Eh bien, donc on couvrira les 33 communes qui composent la communauté de communes.
0: La mission du Souvenir Français repose notamment sur la transmission de la mémoire. Pourquoi cette transmission vous paraît-elle particulièrement importante aujourd'hui?
1: Parce que même si les témoignages peuvent encore exister en étant prononcés directement par celles et ceux qui les ont vécus, je parle pour les conflits mondiaux, eh bien ces personnes disparaissent malheureusement peu à peu. On a encore l'exemple tout frais aujourd'hui de la survivante du camp de concentration d'Auschwitz, Julia Wallach, qui est décédée. Et c'est donc ce genre de témoins qui sont capitaux, qui s'éteignent. Si personne n'est là pour reprendre le flambeau, pour écouter leurs témoignages, les retenir et les transmettre, eh bien la mémoire s'effacera peu à peu. Et on sait que ça peut être très dangereux d'oublier ce qui s'est passé. On peut être amené à revivre des événements dont on n'aurait pas aimé les revivre à la base.
0: Concrètement, quelles actions souhaitez-vous mettre en place pour entretenir cette mémoire sur le territoire ?
1: Alors on a déjà commencé, on a achevé une partie du travail avec l'équipe donc, qui compose le bureau du comité, donc messieurs Jean Sicard, Stéphane Brière, Albéric Guyard et Fabienne Garde, qui sont des gens très expérimentés dans le devoir de mémoire. Eh bien on a commencé notre première action qui a été de nous rendre dans l'ensemble des cimetières de la communauté de communes pour répertorier les différentes tombes de mort pour la France. D'abord pour s'assurer que toutes les tombes de mort pour la France sont bel et bien répertoriées. On s'est rendu compte que ce n'était pas le cas. Sur Internet, par exemple, vous avez des tombes qui ne sont pas répertoriées alors qu'elles sont présentes dans les cimetières. Et

0: le président du comité, quel est votre rôle ?
1: Mon rôle en tant que président du comité, ça va être de coordonner toutes les actions. Mon rôle va être aussi, ça c'est un rôle que je me suis donné, parce qu'on agit sur un territoire qui est assez grand, de nommer des responsables dans chaque commune, dans chacune des 33 communes, il nous faudra un relais pour avoir une action la plus efficace possible. Et en tant que président, je me suis aussi fixé la mission, comme d'ailleurs tous les autres présidents, de ramener avec nous le plus de jeunes possible, puisqu'on le sait, ça va être la nouvelle génération qui sera amenée plus tard à transmettre cette mémoire. Et donc si on peut ramener le plus

0: plus jeune possible. On va aussi aller dans les établissements scolaires pour faire des conférences sur ce qu'est le souvenir français, ses missions, sensibiliser les élèves aux devoirs de mémoire. Et c'est donc ma mission principale de pouvoir convaincre aussi la jeunesse. Peut-être que mon âge pourra aider les autres à franchir le pas en se disant qu'ils ont une figure de jeunesse et ils peuvent nous rejoindre. Ça va être ma mission principale d'attirer les jeunes. Voilà.
1: En effet, vous souhaitez sûrement travailler avec les écoles, les collèges ou bien les lycées pour sensibiliser ces jeunes générations.
0: Exactement. C'est l'une des missions du Souvenir France, d'aller directement à la rencontre de ces élèves, leur expliquer nos rôles de passeurs de mémoire, mais aussi finalement de gardiens de la mémoire en ce qui concerne l'entretien des monuments aux morts. Et c'est très important. Et aussi, le Souvenir français s'est donné comme mission depuis quelques années. On le sait, malheureusement, beaucoup d'associations d'anciens combattants meurent, sont dissoutes, faute de personnes pouvant encore s'investir dans celle-ci. Une des missions du Souvenir français, donc, va être de récupérer des porte-drapeaux de ces associations qui ont été dissoutes et d'aller dans les collèges, lycées et écoles, trouver des élèves qui seraient prêts à porter ce drapeau pour finalement que le drapeau ne dorme pas quelque part et qu'il soit à la vue de tous lors des cérémonies commémoratives.
1: Le patrimoine mémoriel est également au cœur de vos missions. Y a-t-il sur le territoire des monuments, tombes ou lieux de mémoire que vous souhaitez particulièrement mettre en valeur ou préserver ?
0: Eh bien, on a fait le tour de tous les monuments. Il y en a qui sont en très bon état, puisqu'ils sont modernes. Il y en a qui sont dans un état un petit peu plus alarmant, qui sont à refaire. Alors sur la Ferté-Bernard, qui va être notamment le gros du travail, je pense, pour commencer, on va être sur des tombes, comme je l'expliquais tout à l'heure, des sépultures qui sont totalement enfoncées dans le sol. Ça va être l'une de nos priorités. Vous avez aussi des monuments où les noms sont effacés. Alors ça, c'est un peu plus simple à refaire, un coup de peinture, et puis ça pourra redonner vie au monument. Donc il y a effectivement quelques urgences. Mais voilà, on est en train d'examiner encore une fois ce qui pourra passer en priorité.
1: Comment va fonctionner ce comité local ? Qui peut le rejoindre et comment peut-on devenir membre ou bénévole ?
0: Alors, ce comité, justement, il va fonctionner grâce aux bénévoles qui vont nous rejoindre. Tout le monde peut venir adhérer au comité du Souvenir français. L'adhésion est à 10 euros par an. Et même des personnes qui ne sont pas expérimentées dans le devoir de mémoire, qui ne sont même pas expérimentées dans la vie associative, peuvent avoir envie de s'investir dans une association mémorielle, peuvent être touchés par un témoignage personnel ou même une envie de se rendre aux commémorations, de venir nous rejoindre dans cette aventure mémorielle. Ça passe de la présence aux commémorations à prendre finalement un pinceau, une brosse pour aller nettoyer une tombe. Donc c'est des missions qui vont être assez diverses, mais qui peuvent être accessibles, et on l'espère que tout le monde pourra nous rejoindre, ça pourra être accessible à tous.
1: Avez-vous déjà constitué une équipe autour de vous et reçu des premiers soutiens de communes ou d'associations locales ?
0: Alors oui, moi je sais que mon premier bureau est constitué de deux enseignants, un dessinateur industriel, et nous avons aussi une autre enseignante qui nous aide. Donc j'ai une équipe de base avec des membres de la Société du Pays Sertois, à laquelle je suis moi aussi membre, qui est une société de recherche historique basée à la Ferté-Bernard. Donc on a ce noyau dur qui est constitué. Moi j'ai contacté aussi de mon côté les 33 communes de la communauté de communes du Perche Émeraude. J'ai eu des réponses de pas mal de maires. Nous avons aussi rencontré M. Didier Revaux, qui est le président du Perche Émeraude, le maire de la Ferté-Bernard, dans son bureau, qui nous a dit qu'il en avait parlé en conseil communautaire et qu'aucun des élus des 33 communes n'avait exprimé de désaccord avec la mission. Donc on part du principe que tout le monde peut être intéressé. Donc j'ai déjà eu des réponses favorables de maire. Et on va travailler aussi, c'est déjà prévu, avec l'association des anciens combattants de la Ferté-Bernard. Et nous sommes aussi en train de contacter les associations locales pour travailler avec elles, puisque ça va être très important.
1: Avez-vous déjà des projets ou des événements prévus dans les prochains mois ?
0: Alors, on va avoir début novembre, on fait toujours la quête au Souvenir français, donc pour récolter des fonds. On se place aux abords des cimetières des communes pour appeler aux dons, pour pouvoir réaliser une partie de nos travaux. On aura aussi, bien évidemment, les cérémonies du 11 novembre, du 8 mai. Donc ça va être pour ces cérémonies-là va œuvrer le Souvenir français.
1: Et est-ce que vous souhaitez également organiser des cérémonies, des conférences ou des expositions ou des actions autour de l'histoire locale ?
0: Alors le Souvenir français n'organise pas à proprement parler de cérémonies, c'est pas notre mission. On est là plutôt en tant que présence. Par contre, sera organisée normalement une conférence à la Ferté-Bernard le 11 novembre qui sera consacrée aux soldats américains à la Ferté-Bernard pendant la Première Guerre mondiale. qui sera animé par Stéphane Brière, qui est un enseignant membre du Souvenir Français, justement, de mon bureau, et qui a fait toutes les recherches de manière très assidue sur le sujet. Et le Souvenir Français sera naturellement affilié à cette démarche.
1: À plus long terme, quelle place aimeriez-vous que ce comité occupe dans la vie du Perche Émeraude ?
0: On aimerait, bien évidemment, même si moi, les retours que j'ai eus prouvent qu'on l'a déjà reçu, surtout avoir un soutien local, un soutien de la communauté de communes en premier lieu, puisque ça va être avec elle qu'on va travailler tout au long de l'histoire de ce comité. Pourquoi pas faire appel à toutes les associations. Je suis vraiment pour qu'on travaille ensemble. La mémoire, c'est une œuvre collective. Donc, le Souvenir Français va être présent dans tout le territoire pour œuvrer avec tout le monde.
1: Pour les personnes qui souhaitent vous aider, participer à vos actions ou simplement savoir plus, comment peuvent-elles vous contacter ?
0: Alors, pour nous contacter, nous avons une adresse mail sf.perche.emeraude@gmail.com. Nous avons aussi une page Facebook. Vous pouvez nous trouver, c'est Souvenir Français-Comité du Perche Émeraude. Et vous pouvez me joindre au 07 87 34 37 95 pour toute information, question ou même adhésion à notre association.
1: Et pour terminer, quel message aimeriez-vous adresser à celles et ceux qui pourraient avoir envie notamment de rejoindre cette nouvelle aventure ?
0: Eh bien que nous avons besoin de tout le monde, que l'aventure mémorielle est une aventure extrêmement riche, qu'on pourrait croire qu'elle se meurt, mais qu'elle est toujours bien vivante et de plus en plus d'ailleurs sollicitée. Et donc que c'est une noble tâche, une tâche longue, mais une tâche qui est là pour honorer le sacrifice de celles et ceux qui n'avaient pas forcément envie de partir combattre et qui pourtant y sont allés pour notre liberté aujourd'hui. Donc c'est selon moi une mission fondamentale.

0: Merci Théo d'avoir été avec nous pour nous présenter ce nouveau comité local du souvenir français et nous parler de votre passion pour l'histoire et la mémoire. Une initiative qui vise à faire vivre et transmettre cette mémoire sur l'ensemble du Perche émeraude, notamment auprès des nouvelles générations. On souhaite donc longue vie à ce nouveau comité et beaucoup de réussite dans ses futurs projets. Je vous dis à bientôt.
1: Merci beaucoup.
0: Au revoir.
1: Au revoir.
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3: 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Il est 17h.

Bonjour à tous. Trois mineurs placés en garde à vue après la violente agression d'un policier à Belfort. Le procureur de la République s'est exprimé cet après-midi. Il a confirmé que l'agent de police n'avait pas tenté de noyer l'un des individus lors de son interpellation. Le lycéen a lui-même reconnu cette version des faits. Une enquête est toujours en cours pour tentative de meurtre sur personne dépositaire de l'autorité publique. Et conséquence de cette mobilisation des lycéens, la reprise des cours sera fortement perturbée. Demain, 400 à 500 établissements seront partiellement, voire totalement fermés ce lundi. Annonce du ministre de l'Éducation nationale ce dimanche. Édouard Geffray précise que 24 lycées ont été incendiés ou saccagés lors des affrontements survenus ces derniers jours. Depuis le début du mouvement, 70 membres du personnel éducatif et près de 170 lycéens ont été blessés. Marine Le Pen réaffirme sa confiance totale en Jordan Bardella. Première réaction publique de la candidate à l'élection présidentielle depuis les nouvelles révélations de Mediapart visant le président du Rassemblement national. Le journal qui a publié plusieurs éléments permettant d'authentifier les propos antisémites attribués à Jordan Bardella dans sa jeunesse. Dernière chance pour convaincre avant la primaire de la gauche, les cinq candidats en lice, Raphaël Glucksmann, Olivier Faure, Ségolène Royal, Emmanuel Morel et Philippe Guedj se retrouvent ce soir sur BFM TV. Un ultime débat avant le vote. Raphaël Glucksmann qui a d'ailleurs fermé définitivement la porte à Gabriel Attal. Le candidat de Place Publique a rejeté la proposition de l'ancien Premier ministre qui plaidait pour un large rassemblement de la gauche social-démocrate à la droite républicaine. Dans le reste de l'actualité, le bilan s'alourdit en Espagne, touché par de fortes inondations. Au moins deux personnes ont perdu la vie près de Barcelone, annoncent les autorités ce dimanche. L'une des victimes a été emportée après l'effondrement d'un mur dans un camping. L'autre s'est noyée dans un garage. Une personne est également portée disparue. Et puis en rugby, suite et fin de la cinquième journée de Top 14. Ce soir, Montpellier reçoit Toulon pour le choc de clôture. Coup d'envoi à 21h05. Bonne fin de journée à tous.

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0: Une passion ou une profession, venez partager votre expérience sur l'antenne de Radio Alpes-Mancelle. Aujourd'hui, nous allons à la rencontre de Célia Trotté, qui vient de prendre les rênes de l'Amaryllis, une boutique de fleurs bien connue des Mamertins. Une nouvelle aventure professionnelle pour Célia, que nous allons découvrir à travers son parcours, sa passion pour le métier de fleuriste et cette belle opportunité de reprendre une boutique emblématique de Mamers. Comment lui est venue cette envie de devenir fleuriste? Qu'est-ce qui l'a poussé à se lancer dans cette nouvelle aventure? Et comment envisage-t-elle l'avenir de l'Amaryllis? Pour répondre à toutes ces questions, nous recevons aujourd'hui Madame Trotté.

0: Alors Madame Trottet, bonjour.
1: Bonjour.
0: Pour commencer, pouvez-vous vous présenter et nous parler de votre parcours professionnel?
1: Eh bien moi, je m'appelle Célia Trottet, j'ai 22 ans, je vais bientôt sur mes 23. J'ai commencé avec un pré-apprentissage à l'âge de 14 ans, dans une boutique à Alençon. J'ai fait ensuite mon CAP et BP, donc sur 2 ans chacun, donc 4 ans en tout, à la boutique à Alençon où j'ai commencé. Je suis partie après chez un horticulteur où j'ai travaillé un petit peu là-bas, mais c'était pas ma vocation et donc du coup je suis retournée en fleuristerie à l'entreprise où j'étais en apprentissage, où je suis restée salariée pendant 3 ans, où j'ai été maître d'apprentissage également. Et du coup, voilà, l'opportunité s'est présentée de reprendre un magasin dans ma ville où j'habite et puis j'ai saisi l'opportunité.
0: Comment vous est venue l'envie de devenir fleuriste?
1: Eh bien, depuis toute petite, en fait, je suis un peu dans le métier. J'ai mon grand-père cultivait ses fleurs dans son jardin et puis il faisait les marchés. Et puis en fait, depuis tout petit, j'allais dans les champs avec lui, cueillir les fleurs, tout ça. Et puis du coup, c'est resté l'envie de devenir fleuriste depuis toujours.
0: Donc c'est un métier, si j'ai bien compris, que vous avez toujours voulu exercer?
1: Ah, j'ai toujours voulu exercer ce métier depuis petite et la passion, c'est les fleurs.
0: Alors comment s'est déroulée votre formation de fleuriste? Qu'est-ce que vous y avez appris et quelles sont les compétences que cette formation vous a permis d'acquérir?
1: Eh bien du coup, on apprend toutes les bases du métier, que ça soit pour confectionner des bouquets, des compositions, pour toute occasion particulière, que ça soit pour les mariages, les deuils, ou même pour faire plaisir à soi-même ou autre. Et puis après, on apprend aussi tout le côté de la vente, hein, comment conseiller les clients, ces choses-là. On apprend aussi, tous les noms des plantes, hein, que ça soit en nom commun, nom latin, les familles, l'entretien également.
0: Justement, existe-t-il une formation obligatoire pour devenir fleuriste? Si oui, laquelle faut-il suivre?
1: Eh bien, faut obligatoirement avoir un CAP au minimum. Après, on peut faire un bac pro et après, il y a le BM qui s'enchaîne au-dessus et puis après, voilà.
0: Et justement, existe-t-il aussi une autre formation pour ouvrir son propre commerce?
1: Eh bien, pour avoir son commerce, il faut avoir au minimum un CAP et 3 ans d'expérience.
0: Qu'est-ce qui vous plaît particulièrement dans ce métier de fleuriste?
1: Ah, j'adore le contact avec les clients, travailler avec les fleurs, réaliser des compositions, être libre de faire ce qu'on a envie de faire en fait au niveau de la composition. Et pareil, particulièrement pour les deuils, c'est vraiment la dernière chose que la famille offre aux défunts, entre guillemets. Et donc du coup, c'est chouette de réaliser ces compositions-là parce qu'elles sont toutes différentes, toutes à l'image d'une certaine personne. Il y a l'histoire derrière aussi, s'il y a une fleur préférée ou une histoire avec une fleur et tout ça, c'est chouette.
0: Quelles sont selon vous les qualités nécessaires pour être une bonne fleuriste?
1: Il faut être passionné, premièrement. Il faut être créatif et puis il faut avoir un bon relationnel avec les clients.
0: En effet, c'est un métier très créatif. Quelle place la créativité occupe-t-elle dans votre quotidien?
1: Quasiment 100%, je dirais. On en a tous les jours. On doit faire preuve de créativité pour tout ce qui est bouquet, les compositions, avoir de la créativité pour proposer de nouveaux produits aux clients, quelque chose qui change de l'ordinaire, tout ça. Donc, il faut avoir de la créativité à 100%.
0: Est-ce que vous avez une spécialité ou un style de création que vous aimez particulièrement réaliser?
1: Moi, c'est champêtre. Le champêtre, faire comme si que les fleurs sortaient d'un jardin qu'on venait tout juste de le cueillir, ça, c'est quelque chose qui me plaît.
0: Quelles sont les principales difficultés du métier de fleuriste?
1: Au niveau des difficultés, c'est au niveau du temps, parce que on est dans un commerce, donc on travaille les jours fériés, les jours de fête, les samedis, dimanches, tout ça. Donc c'est vrai que c'est beaucoup de contraintes au niveau de la vie privée. Après, quand on est passionné, c'est que du bonheur.
0: C'est également un métier qui demande de travailler avec des produits vivants. Comment choisissez-vous vos fleurs et vos plantes?
1: Oui, il faut travailler avec du produit vivant, donc du produit périssable. Il faut choisir de la bonne qualité, des bons fournisseurs, privilégier les fournisseurs locaux. Au moins, les plantes sont adaptées à pousser dans notre climat. Et au moins, les plantes, par exemple, d'extérieur ou autre, vont mieux tenir quand les clients vont les planter chez eux ou autre.
0: Alors, vous avez repris, bien sûr, les rênes de l'Amaryllis. Comment vous avez connu cette boutique?
1: J'ai de la famille qui est dans le coin. Et puis, j'ai emménagé sur ma mère il y a un an et demi. Et puis, quand j'ai appris qu'elle était à vendre, je me suis dit, l'opportunité est là, il faut se lancer. Donc voilà, je me suis lancée.
0: À quel moment avez-vous commencé à envisager de reprendre cette boutique?
1: J'ai commencé à envisager au mois de septembre l'année dernière et j'ai commencé les démarches au mois d'octobre l'année dernière.
0: Et justement, qu'est-ce qui vous a donné envie de vous lancer dans cette reprise?
1: Je me suis renseignée au niveau du commerce. C'est vrai qu'il y avait toute l'accessibilité au niveau des clients, des parkings. Il y avait la clientèle qui était fidèle. Il y avait tout un tas de points qui étaient réunis dans un seul et même point de vente, un même magasin. Et je me suis dit, celui-là, il est pour moi.
0: Reprendre une boutique qui est connue des habitants de ma mère, c'est une responsabilité particulière.
1: Oui, parce que la ville de ma mère, c'est quand même une ville qui est très familiale. Hein. Tout le monde se connaît, tout le monde discute. Et c'est vrai que je m'en suis doublement plus rendu compte depuis que j'ai ouvert, depuis le 8 septembre. Et c'est vrai que c'est très familial, tout le monde vient, tout le monde discute. Donc c'était important de reprendre un commerce de ville.
0: Comment s'est passée la transition avec l'ancienne propriétaire ?
1: Tout s'est très bien passé. Il a été énormément présent. Il a répondu à toutes mes questions, mes doutes, tout. Et même après l'ouverture, il a été présent et tout se passe encore très bien.
0: Et avez-vous souhaité conserver l'esprit et l'identité de la Marie-Lys ?
1: Alors, j'ai voulu conserver l'esprit familial au niveau du relationnel client. Après, le style de boutique a quand même changé. Mais par contre, j'ai voulu garder le nom de l'entreprise pour garder quand même ce fleuriste emblématique de la ville.
0: Avez-vous apporté votre propre touche à la boutique ?
1: Oui, j'ai refait tout l'intérieur, j'ai redécoré l'intérieur, j'ai changé le logo, tout ça, j'ai remis ma petite patte.

0: Qu'est-ce que les clients peuvent trouver aujourd'hui chez la Marie-Lys?
1: Eh ben aujourd'hui, on retrouve tout ce qu'on retrouve dans un fleuriste. Hein. J'ai de la plante d'intérieur, de la plante d'extérieur. J'ai de la fleur coupée et de la fleur qui vient de Hollande, mais de la fleur française également. J'ai de la plante française. Après, je vais avoir tout ce qui va être bouquet, réalisation pour des deuils, des mariages, tout ça.
0: Justement, présentez-nous votre boutique. Comment est-elle agencée? Quelle ambiance avez-vous souhaité créer? Qu'est-ce que les clients peuvent découvrir en poussant la porte de la Marie-Lys?
1: Eh ben moi, j'ai vraiment voulu donner un style particulier. Je voulais vraiment que les clients se sentent chez eux, dans la boutique. Donc, j'ai créé une ambiance un peu maison de campagne, quelque chose de très chaleureux, où les clients se sentent chez eux. Et j'ai que des très bons retours. Tout se passe très bien.
0: Vous proposez uniquement des bouquets ou également des plantes, des compositions et des objets de décoration?
1: Non, il y a de la fleur coupée, de la plante intérieure et extérieure. Il y a quelques éléments de déco, tout ce qui est contenant, vase.
0: Alors, travaillez-vous avec des commandes personnalisées? Si oui, comment ça se passe?
1: Eh ben oui, je travaille avec les commandes personnalisées. Les clients viennent en magasin, ils m'expliquent pour quelle occasion c'est. Ils me disent s'ils préfèrent de la plante, de la fleur coupée. Et puis nous, on passe commande ensemble. Et puis je commande les fleurs selon le style qu'ils veulent, les couleurs qu'ils veulent. S'ils veulent apporter un petit élément de déco, par exemple, pour tout ce qui est naissance, on peut introduire un petit nounours à l'intérieur du bouquet. Ça permet d'avoir un cadeau complémentaire en fait au bouquet.
0: Peut-on faire appel à vous justement pour des événements comme les mariages?
1: Oui, vous pouvez sans problème. Oui, il ne faut pas hésiter à passer en magasin, on prendra le temps pour vous montrer des idées, revoir avec vous selon ce que vous souhaitez également, niveau fleurs, niveau style. La livraison est également possible sur le lieu du mariage.
0: Et pour les moments plus difficiles, hein, vous vous occupez des obsèques, vous nous l'avez dit. Comment vous accompagnez les familles dans le choix des fleurs?
1: Et bah, du coup, les deuils, c'est quelque chose de beaucoup plus délicat. On prend vraiment plus le temps avec ces clients-là, que c'est un moment déjà très compliqué pour eux. Et nous, on peut les soulager en leur faisant les fleurs, en leur faisant rendre un dernier hommage à leur famille ou amis. Et on prend vraiment le temps avec les fleurs que le défunt aimait ou même n'aimait pas, hein, pour éviter qu'on les mette dans la composition. Et on prend vraiment le temps de tout.
0: Et quelles sont les fleurs les plus demandées par vos clients?
1: Les roses. On reste sur la fleur emblématique, hein, quand même. Après, on a le lys. Et puis après, au niveau des plantes, l'orchidée est beaucoup demandée.
0: Est-ce que les tendances évoluent beaucoup dans le monde de la fleur?
1: Ah oui, les tendances, ils évoluent. Les styles évoluent. Les techniques évoluent aussi par rapport aux années d'avant. Mais tout reste parfait.
0: Et y a-t-il des périodes de l'année particulièrement importantes pour une fleuriste?
1: Oh oui, il y en a plus d'une. Le premier moment important chez les fleuristes, c'est la fête des mères. La fête des mères qui est vraiment la plus grosse fête des fleuristes. Après, on a Noël, la Saint-Valentin, la fête des grands-mères. On a les rameaux, la Toussaint également.
0: Alors sinon, vous êtes combien à travailler au sein de la boutique? Et quel est le rôle de chacun? Et comment vous répartissez les différentes tâches au quotidien?
1: Et bah, du coup, il y a moi, la gérante. Et puis après, j'ai aussi pris une petite apprentie qui est en BP deuxième année, qui passe son examen l'année prochaine, qui était déjà dans l'entreprise en fait l'année dernière avec le cédant. Et puis au niveau des répartitions de tâches, on se répartit les commandes, au niveau de l'entretien du magasin, les bouquets, on se répartit tout comme ça, tout le monde touche un peu à tout.
0: Et pourquoi est-il important pour vous de poursuivre votre activité à Mamers?
1: C'est important pour la vie locale, hein, parce que les commerçants sur Mamers, tout le monde est important autant les uns que les autres. Et puis je suis le seul fleuriste sur Mamers, hein. Il n'y en a pas d'autres, hein. Donc c'est important de faire vivre le local.
0: Et comment vous avez été accueillis par les clients depuis votre arrivée?
1: Merveilleusement bien. Les clients ont été très accueillants. J'ai eu que des compliments pour la boutique et tout ça, et pour mon parcours.
0: Est-ce que certains clients connaissaient déjà votre travail avant d'arriver à la Marie-Lys?
1: Certains, oui. Quelques clients me connaissaient déjà d'avant.
0: Et quel type de relation souhaitez-vous créer avec votre clientèle?
1: La même chose qu'il avait avant, quelque chose de très familial, où les clients se sentent chez eux, ils puissent venir acheter des fleurs et discuter en même temps.
0: Pour vous, qu'est-ce qui fait qu'une boutique de fleurs est aussi un lieu de proximité et de rencontre?
1: Parce que déjà, il y a le relationnel client. Hein, on est quand même avec le client. Il nous parle beaucoup des personnes à qui on offre. Donc automatiquement, on connaît un bout de leur vie, hein, que ce soit par exemple pour du deuil sur le défunt. Après, tout ce qui est bouquet, ah, c'est pour ma maman, elle adore les roses, tout ça. Et puis elle discute de sa maman pour offrir quand les gens vont rendre visite à une personne qui est à l'hôpital. Donc on connaît les histoires, tout ça, donc c'est important.
0: Est-ce que vous pouvez nous rappeler où se trouve la boutique sur Mamers et quels sont les horaires?
1: Oui, alors du coup la boutique, elle est située donc à 3 rue Albert Roulet, donc à Mamers. Elle est située sur la grande place de la République, pas très loin de la poste. Et au niveau des horaires, je suis fermée le lundi. Je suis ouverte du mardi au samedi donc de 9h à midi et de 14h à 19h. Et puis le dimanche matin, je suis également ouverte de 9h à midi 30.
0: Alors que dire justement aux personnes qui sont intéressées par le métier de fleuriste et qui aimeraient se lancer dans cette profession? Quels conseils pourriez-vous leur donner avant de se lancer?
1: Eh bien, qu'ils soient motivés, que l'école peut être parfois compliquée, mais qu'il ne faut surtout pas lâcher, et tant qu'on est passionné et qu'on aime ce qu'on fait, c'est le plus beau métier du monde.
0: Est-ce que vous pouvez nous communiquer vos contacts pour ceux qui souhaitent plus de renseignements sur votre travail?
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0: Avez-vous des projets pour développer encore la boutique dans les prochains mois?
1: Bah oui, il va y avoir des abonnements fleurissement de tombe qui vont arriver pour la Toussaint. Il va y avoir la nouveauté de la fleur séchée, rose stabilisée qui va arriver plutôt en fin d'année. Et puis plein d'autres projets pour la suite.
0: Quel serait votre souhait pour l'avenir de la Amaryllis?
1: Que je fasse autant d'années que le cédant, qui a tenu 28 ans d'entreprise.
0: Et enfin, si vous deviez donner envie à quelqu'un de pousser la porte de la Amaryllis, que lui diriez-vous?
1: Qu'ils seront très bien accueillis avec le sourire, de la bonne humeur, et qu'ils auront plein de choix de fleurs fraîches.
0: Merci Madame Trotté d'avoir accepté de nous parler de votre parcours, de votre métier et de cette nouvelle aventure avec la Amaryllis. Nous vous souhaitons beaucoup de réussite dans cette reprise et espérons que les clients de ma mère et des alentours seront nombreux à pousser la porte de votre boutique. Je vous dis à bientôt.
1: Merci beaucoup à vous, à bientôt. Au revoir.
0: Au revoir.

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3: Bienvenue dans votre magazine Vie solidaire sur Radio Alpha Mancel. Un magazine social qui parle des associations, du handicap et de la société. Une importante coulée de boue a récemment touché le Népal, faisant des victimes et causant d'importants dégâts. Face à cette situation, l'association large de Dolanji se mobilise et lance un appel aux dons afin de venir en aide aux personnes touchées. Pour nous en parler et nous expliquer comment chacun peut contribuer à cette mobilisation, nous recevons aujourd'hui Anne Léveillé, secrétaire de l'association L'Arche de Dolanji.

0: Alors, Madame Léveillé, bonjour.
1: Bonjour.
0: Pour commencer, pouvez-vous nous présenter l'Arche de Dolanji? Quelle est l'histoire de cette association et comment est-elle née?
1: Alors, c'est une association qui a été créée il y a presque 30 ans. Au départ, le parrainage des enfants se faisait en Inde au niveau d'un monastère. Et puis, avec le temps, les personnes qui s'occupaient de l'association se sont aperçues que les enfants qui étaient apparrainés n'étaient pas orphelins, tels que le disaient les moines, mais qu'ils avaient une famille au Népal. Donc, pour éviter la rupture avec leur famille pendant une dizaine d'années, l'association a cherché à soutenir directement les écoles au Népal. Donc ça a été le démarrage de l'association pour vraiment soutenir des écoles, voire parfois les créer, dans des régions très isolées du Népal. Et ensuite, avec le tremblement de terre de 2015 qui a eu lieu au Langtang, là il y a eu des besoins de parrainage individuel, puisqu'il y avait des enfants qui étaient devenus orphelins.
0: Et sinon, pourquoi le nom l'Arche de Dolanji pour votre association? Que représente ce nom et quelle histoire se cache derrière?
1: Donc l'Arche de Dolanji, Dolanji c'est le nom du monastère en Inde qui au départ a accueilli les enfants. Et le nom a été conservé bien que maintenant toutes les actions aient lieu au Népal.
0: L'Arche de Dolanji œuvre principalement pour favoriser la scolarisation des enfants au Népal. Pourquoi avez-vous choisi de faire de l'accès à l'éducation votre priorité?
1: Eh bien, parce que les écoles gouvernementales n'existaient pas forcément dans les villages isolés de ces régions. Il y avait aussi la barrière de la langue, puisque c'est une culture tibétaine. Les populations sont népalaises, mais avec une culture et surtout une langue tibétaine. Donc, ce n'était pas forcément la même langue que les enseignants qui, eux, venaient de la capitale Katmandou. Et donc, c'était aussi l'objectif que les enfants puissent aller à l'école sur place et ne pas être séparés de leur famille.
0: Concrètement, comment accompagnez-vous ces enfants dans leur parcours scolaire? Quels sont les besoins que vous prenez en charge?
1: Alors, on a deux types de prise en charge. Donc, soit dans les écoles qui sont assez isolées, c'est des soutiens collectifs à l'école. Ça peut être le salaire de l'enseignant, les fournitures scolaires, l'uniforme, puisque là-bas, c'est la règle. Et après, on a des parrainages individuels ou collectifs. Là, tous les enfants viennent de la région du Langtang qui a été fortement touchée par la coulée de boue et ils sont tous scolarisés sur Katmandou, la capitale. Dans ces cas-là, le parrainage prend en charge la scolarité et l'hébergement des enfants.
0: À qui s'adresse votre aide? Est-ce que vous accompagnez des enfants de certaines régions ou de certaines écoles en particulier?
1: Alors, donc, il y a deux types d'aides. Ça peut être soit des aides sur des écoles localement, plutôt à l'ouest du Népal, et puis les aides pour les enfants parrainés individuellement ou collectivement qui viennent eux tous de la région du Langtang.
0: Comment fonctionne l'association ici en France et comment votre action se traduit-elle concrètement sur place au Népal?
1: Alors en France, on est tous des bénévoles, donc ça limite vraiment les frais de fonctionnement de l'association. Quand on va sur place, chaque membre qui souhaite aller sur place paie son billet d'avion. Et puis concrètement, sur place, au Népal, on envoie de l'argent pour prendre en charge la scolarité des enfants. Donc c'est pour ça que l'on cherche à avoir des nouveaux parrainages suite aux inondations, puisqu'il y a beaucoup d'enfants qui sont orphelins d'un ou deux parents.
0: Et concrètement, pourquoi la scolarisation est-elle un enjeu aussi important pour les enfants que vous accompagnez?
1: L'idée, c'est que ces enfants-là, s'ils n'ont pas d'éducation, ils n'ont pas de choix dans leur avenir. Déjà que c'est un pays très pauvre, donc l'école n'est pas gratuite, n'est pas systématique. Donc la scolarisation, c'est donner une chance aux enfants d'accéder à un avenir meilleur.
0: Justement, quelles sont les principales difficultés qui peuvent empêcher certains enfants népalais d'aller à l'école?
1: C'est souvent le coût de l'école, de la scolarité, puisque les familles sont très pauvres. Ça peut être la distance aussi avec l'école, les familles qui peuvent être nombreuses. Donc, envoyer un enfant à l'école, ce n'est pas comme chez nous, ça peut vraiment être un coût important pour la famille.
0: À travers vos actions, avez-vous pu constater concrètement ce que l'accès à l'éducation peut changer dans la vie de ces enfants?
1: Ah oui, quand les enfants sont grands et qu'ils ont été parrainés, ils ont à cœur de nous faire savoir tout ce que ça peut leur apporter. Et certains ont accès à des métiers qui leur permettent vraiment de soutenir aussi l'activité de leur pays. Donc ils ont vraiment à cœur de contribuer au développement du Népal.
0: Rappelez-nous comment fonctionne le parrainage au sein de l'Arche de d'Olanji. Comment une personne peut-elle parrainer un enfant et comment cette aide est-elle ensuite utilisée pour lui permettre d'être scolarisé dans de bonnes conditions?
1: Le parrainage fonctionne sous forme de versement mensuel à l'association pour pouvoir couvrir la totalité des frais de scolarisation. Et les enfants qui sont parrainés individuellement ou collectivement sont scolarisés sur Katmandou dans une école qui respecte leur culture et leur langue tibétaine. Donc vraiment, le parrainage, ça permet à un enfant d'aller à l'école, d'avoir une scolarité jusqu'à la fin du lycée, voire plus pour certains enfants.

0: Comment se fait le choix justement des enfants qui sont parrainés?
1: Alors, au début, c'était le directeur de l'école primaire qui était originaire de la même région que les enfants. Il nous indiquait quelles familles étaient les plus dans le besoin. Maintenant, on a moins de petits enfants. Ils sont plus grands, ils sont plus au collège ou au lycée. Donc, on les suit jusqu'à la fin de leur scolarité. Et avec la catastrophe là, qui s'est produite fin août, parfois dans les fratries, il y a des petits frères, des petites sœurs qui, eux, n'étaient pas pris en charge par notre association et qui n'ont plus le soutien de leurs parents, puisque parfois il y a un ou deux parents qui sont décédés. Donc là,

0: on a répertorié les familles qui avaient le plus besoin d'une aide pour la scolarisation des enfants.
1: Alors aujourd'hui, l'association se retrouve confrontée à une situation particulière avec cette coulée de boue qui a touché le Népal. Que s'est-il passé et quelles sont les conséquences pour la population sur place ?
0: Alors, comme vous avez peut-être certainement vu les images, la coulée de boue a été vraiment immense. Elle a détruit tous les ponts, les routes. Donc, il y a vraiment beaucoup de familles qui sont directement touchées. Et en plus, elle a atteint toute l'activité économique de cette région, puisque l'inondation a emporté des centres de transbordement de marchandises, des centrales électriques. En fait, c'est là où les familles travaillaient. Donc, même si celles qui n'ont pas été touchées avec des décès dans les familles n'ont probablement plus de travail.
1: Et est-ce que les enfants et les familles que vous accompagnez habituellement ont été touchés justement par cette catastrophe?
0: Oui, certains. Alors, pas les enfants, puisqu'ils étaient scolarisés sur Katmandou, donc ils étaient en sécurité. Par contre, leur famille, sur la quarantaine d'enfants qu'on parraine, il y en a une dizaine qui ont perdu un ou deux parents, parfois leur maison aussi.
1: Dans ce contexte, les besoins deviennent évidemment plus urgents. De quoi les populations ont-elles besoin aujourd'hui?
0: Alors, certainement de l'aide d'urgence. C'est pour ça que nous, on a fait un appel aux dons pour soutenir les familles des enfants qui, parfois, comme je vous le disais, n'ont plus de travail, plus de maison. Donc, ça va être à la fois une aide d'urgence. Et puis, nous, on va quand même rester aussi sur la partie de la scolarisation des enfants, puisque s'il manque un ou deux parents, on cherche qu'il n'y ait pas de rupture dans le parcours scolaire des enfants.
1: Vous avez donc décidé de lancer un appel aux dons. Pourquoi est-il important pour l'Arche de Dolanji de se mobiliser dans cette situation alors que votre mission première concerne la scolarisation?
0: La famille, de nombreux enfants ont été touchés directement, soit par la perte des parents, de la maison, du travail. Donc tout ça, ça a forcément des conséquences négatives sur la scolarisation. Et un enfant qui ne va pas à l'école, c'est compliqué de se sortir d'une crise économique en plus de la perte des parents.
1: Concrètement, à quoi serviront les dons récoltés aujourd'hui?
0: Alors, les dons vont nous servir à déjà transmettre de l'aide d'urgence aux familles concernées, donc les familles des enfants que l'on connaît déjà, prendre en charge la scolarité des jeunes et parfois des frères et sœurs qui n'étaient pas soutenus par l'association.
1: Comment les personnes qui souhaitent soutenir l'Arche de Dolanji peut-elle faire un don?
0: Alors, on a créé une cagnotte sur Hello Asso, cagnotte en ligne, comme ça les personnes peuvent aller directement sur le site de Hello Asso et puis elles recevront tous les éléments pour la déduction fiscale, puisque les dons peuvent amener une déduction fiscale de 66%. On peut également envoyer des chèques à l'ordre de Arche de Dolanji au siège social 10 rue de la Libération à 72 610 à Champfleur.
1: Au-delà de l'appel aux dons, quel message souhaitez-vous adresser aux personnes qui nous écoutent et qui découvrent peut-être aujourd'hui votre association?
0: Le message, ça va être la solidarité, puisqu'il y a vraiment des besoins immenses. Le pays ne peut pas forcément aider, il n'y a pas les mêmes aides que chez nous. Les familles et les enfants sont parfois vraiment laissés un peu à eux-mêmes. Ils ont vraiment besoin d'une aide d'urgence. Et pour maintenir l'avenir des enfants, la scolarisation est vraiment un enjeu important.
1: Alors, quelles sont les ambitions de l'Arche de Dolanji pour les prochaines années? Quels sont les projets que vous aimeriez pouvoir développer pour faire continuer à favoriser la scolarisation des enfants au Népal?
0: L'enjeu, là, c'est vraiment de ne pas laisser d'enfants de côté, dans les enfants qu'on soutient déjà, de leur permettre de continuer leur scolarisation. Et puis, parfois, de prendre en charge les petits frères, les petites sœurs qui pourraient se retrouver orphelins d'un ou deux parents. Donc, les enjeux, c'est d'avoir les moyens financiers pour soutenir ces enfants. Donc, on a besoin de parrains et de marraines.
1: Pour conclure, quel serait votre mot de la fin?
0: Le mot de la fin, ça serait venez nous rencontrer, n'hésitez pas à nous poser des questions, on est disponible. On sera présent au marché de Noël associatif à Alençon début décembre à l'Étoile. On vend de l'artisanat aussi qu'on ramène du Népal. Donc soyez curieux et n'hésitez pas à nous poser des questions.

0: Merci Madame Léveillé d'avoir été avec nous pour nous présenter l'Arche de Dolanji, son engagement en faveur de la scolarisation des enfants au Népal, mais aussi l'appel aux dons lancé à la suite de cette coulée de boue. Si vous souhaitez soutenir l'association, parrainer un enfant ou simplement obtenir davantage d'informations, n'hésitez pas à prendre contact avec l'Arche de Dolanji. Alors merci encore pour votre témoignage et votre engagement et à très bientôt sur notre antenne.
1: Merci à vous aussi.
0: Au revoir.
1: Au revoir.
0: Votre magazine Vie solidaire est terminé. Merci de nous avoir écoutés sur Radio Alpes.

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